0: 10 000 euros
1: du triple mix en deux.
2: Oh putain, je les ai encore niqués. Ouais, c'est exact. C'est pour de comment on fait pour le chèque? Parce que je suis emmerdé par rapport à l'adresse, tout ça. Là,
0: je pense qu'à la compta, ils vont avoir du mal à le lâcher, ouais. Le chèque, mais je vais gérer.
2: Enfin, ouais, voilà. Mais merci en tout cas, c'est énorme. Merci beaucoup. Oh putain, j'ai dit.
0: Et alors, on aurait pu aussi avoir des gens d'une autre radio.
3: Ah bon?
0: Bah, il aurait pu avoir des gens d'énergie qui auraient pu essayer de jouer. 10 000 euros
1: du triple mix en deux.
4: Salut, c'est Manu du 6-9 d'énergie. Tellement content de prendre de l'argent à Europe 2. Bon, avec le nombre d'auditeurs que vous m'avez pris, c'est la moindre des choses, hein.
0: Ah oui, ça fait du bien.
4: Bon allez, salut Koé. Ah, au fait, t'as oublié une photo dédicacée de Willy Denze. Je te la mets de côté, au cas où, hein. T'as bonjour Jean-Paul.
0: Ça aurait pu être notre comptable, Josiane. 10 000 euros
1: du triple mix Europe 2.
5: Salut, c'est Josiane d'Europe 2.
0: T'es contente?
5: Pour une fois que c'est vous qui allez me faire un chèque.
0: Oui,
5: bah
0: oui.
5: Il est combien le montant?
0: 10 000 euros.
3: Mais non.
0: Non, mais c'est pour vous le chèque.
5: Ah ouais, je suis con moi. Déformation professionnelle.
0: Ah oui. Et on aurait pu aussi tomber sur quelqu'un qu'on n'avait pas vu venir. C'est notamment pour toi, mon petit Corentin.
3: Mm-hmm. Ah, okay.
0: Tu as été tiré au sort, tu es la gagnante des 10 000 euros du triple mix en deux.
6: Bonjour, c'est Christelle, j'ai gagné.
0: Ouais.
6: C'est super, je suis tellement contente.
0: C'est génial, tu bosses où?
6: À l'URSSAF. D'ailleurs, tout le monde n'est pas à jour dans votre équipe, il va falloir que...
0: Allô?
3: C'est pas plus mal.
0: Marrant que t'as arraché le câble.
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2: Ah, le devine actu?
3: Oui.
2: Allez, on écoute.
4: Un peu plus loin les étoiles.
2: Oh, arrête.
4: Tu vas pouvoir prendre des vacances.
2: C'est bien, je trouve.
4: Pour oublier, tu remplissais leurs panses. Eh ouais, c'est pas de chance.
2: C'est ça. Jean-Michel Torchis.
3: C'est bon. C'est bon, ça va aller. C'est quoi le texte?
5: Un peu plus loin des étoiles. Gardez ça en tête.
2: Un peu plus loin des étoiles. Vous êtes les deux à jouer parce que lui, il a moins gelé.
6: C'est dans l'espace?
2: Non, pas du tout. Alors, oubliez la notion d'étoiles. Pensez à ce qui s'est passé il n'y a pas longtemps.
6: Ah, bah, il y a eu
5: les étoiles, t'en as où les étoiles?
6: Les étoiles Michelin.
2: Voilà, bah, c'est pas Michelin, c'est l'autre.
7: Ouais. Gotemio?
2: Comment?
7: Gotemilo ou je sais pas quoi là?
2: Gotemilo.
7: Non, Goemilo.
2: Goemilo.
7: Gotemilo.
2: Bouliville. Ouais, Goemilo. Donc après, je vous. Alors, qu'est-ce que ça pourrait être?
5: Qu'est-ce qui peut arriver? Qu'est-ce qui peut t'arriver de pire?
6: Bah, perdre ton étoile.
5: Ouais, mais enfin, même encore pire.
2: Encore fermé. Encore pire.

0: Ouais.
1: Après 6 ans d'activité, donc vraiment, alors le classement.
0: C'est où Goemio? C'est où ça en France?
1: C'est va devenir une friterie.
2: Oh, quoi?
1: Ouais, le restaurant gastronomique NR12, c'est ça?
2: Ouais.
1: Bayelsen, référencé au Goemio en Belgique, va fermer et laisse place à une friterie.
2: Bah, j'imagine l'ascenseur émotionnel.
1: Oh. Mais surtout le gars qui n'est pas au courant et qui va y retourner, ça a changé.
2: Ça a baissé un peu.
1: Ça, c'est le niveau n'est pas le même, mais la sauce samouraï, elle tape quand même.
0: Par contre, c'est moins cher.
2: C'est moins cher.
1: C'est quoi là, moi, je trouve que le menu fricardelle pistolet, là, avec la sauce algérienne avant.

0: quoi le nom du resto ?
1: NR12.
2: Ah.
1: C'est marrant, hein ? Tu rajoutes un J, ça me fait penser à quelque chose.
3: Oui, c'est vrai.
1: Ça ne te souviens plus quoi, mais ça va me revenir. NR12, qu'est-ce que c'est, l'enfant ?
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3: J'ai un sondage. Sondage qui est le sondage de l'honnêteté, j'ai envie de dire. Vas-y. Qu'est-ce qui vous enlève le goût de faire l'amour?
4: Bah, déjà, je m'adresse
3: aux gens de l'équipe.
5: Une odeur, moi, déjà.
3: D'accord, ouais. je la note. On verra si les gens sont d'accord avec vous. Corentin.
6: Moi, ce qui peut me bloquer, c'est... Ouais, l'odeur, mais aussi, je pense, les enfants. Si t'as les enfants à côté, tu peux faire un
3: À côté de toi, oui,
4: non, je comprends. Oui, mais la chambre

0: âge. Quand t'as passé un cap, t'as beau avoir très envie de la personne que tu aimes, il y a un moment, t'as plus envie de ton lit et de nouveaux surmatelas que tu viens d'acheter. Tu sais, ton nouveau surmatelas t'excite beaucoup plus que ce que tu pourrais faire éventuellement. Parce que tu te dis, ah, il est quand même bien ce surmatelas.
1: Ah ouais.
0: Tu vois, mais moi chérie, oui, mets ce surmatelas.
1: Des draps propres et frais.
0: Et même ta chérie qui a très envie, elle se met sur le surmatelas, fait, t'as raison, c'est bon. Moi, t'as raison, on fera ça demain, le surmatelas, il est mieux.
2: Ne touche pas.
0: Pour 67% des Français. La fatigue est la première raison qui leur enlève l'envie de faire l'amour.
3: Bah ouais. C'est l'inverse. Plus je suis malade, plus je suis fatigué, plus j'ai envie.
1: N'importe, c'est mon
0: 59% n'ont plus envie de faire l'amour quand ils sont en conflit avec leur conjoint. Pareil.
1: Ah bah oui.
0: Le côté, on se rabiboche.
2: Bah oui.
0: Quand on s'est engueulé, moi non. Quand on s'est engueulé, moi il faut un temps de
1: pour descendre un peu.
3: Ouais, moi aussi. Non, mais 30 secondes. Après.
2: Non mais tu règles l'histoire en faisant.
0: Moi il faut un temps. Moi il faut.
3: Ah ouais.
0: Je donne.
3: Ah, tu deviens vraiment vieux, toi.
0: Oui. Pour 39%, c'est parce qu'ils se sentent moches physiquement qu'ils n'ont pas envie de faire l'amour.
2: Ah ouais, si t'as plus confiance
1: quand
2: en toi.
1: Quand t'as des complexes.
3: Ouais. Ah oui. Et surtout que tu vois plus ton zizi, comment tu veux t'en servir? Bah et où? Bah
0: j'en ai 21%.
2: Tournez.
0: Non, il y a aussi, tu sais, beaucoup de femmes ont des complexes aussi sur les parties de leur corps et tout. Pour 21%, ils ne font plus l'amour car leurs enfants se trouvent dans la pièce d'à côté et risquent de se réveiller.
1: Ouais, mais c'est, je te jure, ça te fait flipper quand même.
0: Non, mais ne me l'explique pas.
3: T'as toujours envie de faire des enfants, Vito?
0: Pour 20%.
2: Pour en revenir à celui d'avant, les enfants, là, des fois, même juste un petit entendu.
1: Oui, c'est ça.
0: Je suis d'accord avec toi. Non, mais je suis d'accord.
1: Respiration.
0: Parce que c'est ton cerveau qui fait l'enchaînement. Ouais. C'est-à-dire que t'entends un bruit. C'est donc les enfants. Ouais. C'est les enfants. C'est qu'ils sont réveillés. Ils sont derrière la porte. Ils vont l'ouvrir. Donc, et là, le fait que ton cerveau fasse
1: ça, tour descend.
0: Les gars, c'est fini. Ouais. Allez, bonne nuit. On met Netflix. Pour 20%, c'est à cause de leurs soucis au travail.
3: Ah oui, ou les soucis tout court d'ailleurs.
1: Les soucis,
3: c'est vrai. Soucis d'argent.
0: C'est vrai. Et pour 13% des gens interrogés. Bon, bah rien ne les empêche. Quoi qu'il se passe, l'envie est toujours là. Je vous présente Pietro.

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3: Julien Doré devait faire une tournée aux États-Unis. Il annule parce qu'il n'est pas en règle.
4: Oui, alors en fait, j'ai appris, c'est pas lui, c'est plusieurs personnes de son équipe, parce que c'est de plus en plus dur d'aller aux États-Unis, il y a de plus en plus de papiers.
5: Oui.
4: Et en fait, il y a des mecs qui sont pas à jour, du coup, il a été obligé carrément d'annuler sa tournée. Donc, Julien, il ira que au Canada et pas aux États-Unis. Il avait 4 ou 5 dates et obligé de tout annuler.
6: Ils ont pas le droit de travailler là-bas, ouais.
3: Bah oui, parce qu'il faut, voilà, c'est les estats, tout ça, etc. Ouais,
4: c'est ça.
3: Justement, pour bien frimer à la machine à café, si quelqu'un vous en parle,
7: t'es au courant, Julien Doré, il peut pas aller.
4: Non, je savais pas.
7: Julien Gold.
4: C'est quoi la question?
3: Qu'est-ce qu'un visa?
5: Ah, c'est une
4: Citroën. C'est une Citroën, ouais.
3: Attends,
4: c'est
3: bah, il y a des...

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2: Il y a un sondage qui est sorti sur les Français et les rêves. On apprend que 93% des Français rêvent. Alors, la phrase qui veut rien dire.
3: Bah ouais,
2: je voulais dire. 93% des Français rêvent au moins de temps en temps. Super cette info.
3: On leur a posé la question.

0: comprends pas.
1: François, il voulait le garder celui-là.
0: Oui, hein, bah oui, François. Mais pourquoi ça a été refusé? Bon, il y avait le dernier, sinon.
2: La toucher, la toucher.
3: Tu vas pour moi toucher.
2: La toucher, la toucher.
3: Tu vas pour moi toucher.
0: Ah.
2: La toucher, la toucher.
3: Tu vas toucher. Un an de loyer.
0: Ah.
3: Toucher.
0: Pas mal ça.
3: Mais pas la chatte à la voisine.
0: Non, trop loin.
4: Bah non, ça se fait pas.
0: Bah non, ça se fait pas. J'aimais bien.
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0: Il est décédé le mois dernier dans un village au sud de l'Iran. Il ne s'était pas lavé depuis plus de...
1: Allez, 2 ans.
2: Cinq ans.
0: Un demi-siècle.
3: Quoi ?
0: Il ne s'est pas lavé pendant 50 ans. La légende raconte qu'il n'avait pas lavé son corps, ses mains et son visage depuis plus de 60 ans même. Amou Hadji, surnommé donc l'homme le plus sale du monde, est décédé le 23 octobre dans le petit village de Dejaga, voilà, dans la province de Fars, en Iran, à 94 ans. Voilà, visiblement, la saleté ne rime pas avec mauvaise santé.
3: Ah ouais, bah oui.
0: Visiblement.
1: Ah, ça protège, t'imagines, à 94 ans, 60 ans sans se laver. Et là, tu me prends à la tête pour mes cheveux.

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1: Ce débat du second tour, il y avait Rachida Dati, il y avait Grégoire.
2: C'est ça.
1: Vous avez vu Grégoire? Vous avez vu, il fait le tour des émissions télé, il dit « Oh, elle m'a traité de connard ».
3: Oui.
2: Ah ouais.
3: Non, oui.
1: Ça, oui, elle a dû en tête que j'étais un connard.
3: C'est vrai que ça fait un peu victime.
1: Alors, moi, je sais pas, personne l'a vu, c'était hors antenne, donc tu peux raconter ce que tu veux.
2: Bah, oui.
1: Mais ce qui me fait rire, c'est que ça, c'est la femme qui dit ça au mec, et lui, il dit
2: Je vais le dire à ma mère. Madame, rallumez la télé.
1: Je
2: pense qu'en off, il doit y avoir bien pire.
1: Alors, excusez-moi, mais moi, c'est le genre de truc. Pour moi, ça fait pas de scandale. Ça me fait juste marrer.
3: Bah oui.
1: C'est des, alors, vraiment. Alors, débat du second tour. Donc, on va se connecter à Annie Dingo.
4: Bah, on a Annie Dingo avec nous.
5: Bon, bah alors, voilà. Vous avez aimé, vous?
4: Oui,
5: ça m'étonne pas, voilà, vous avez aimé, ça m'étonne pas.
4: Pas vous, madame Dingo?
5: Oh, dis donc, j'ai cru que c'était un casting raté là pour remplacer les marionnettes du bébé de show, là.
4: Ah, ok.
5: Les trois qui restent là, vous avez vu, il y avait tout, comment il s'appelle. Mais quelle équipe, au secours, ah là là, il y en a un, on dirait un syndic de copropriété sous l'Exomil.
1: C'est vrai.
5: L'autre, là, tu sens qu'il a appris Paris sur Google Maps. Et le troisième, elle parle de proximité avec les gens, comme si elle avait découvert les pauvres dans un escape game. Enfin, je vais vous dire, heureusement que je m'en vais.
1: Ah ouais,
5: je peux plus les blairer là, surtout la Dati. Alors là, jingle, allez, on y va. Allez.
1: Oui, ben déjà.
5: C'est encore moi. Je suis pas parti.
4: Bientôt.
5: Oui, ben c'est encore moi. Ton adjoint, c'est un
4: patéro. Bon, de toute façon, madame Dingo, là, quoi qu'il se passe, vous allez partir. Voilà, donc vous avez fait votre temps.
5: C'est juste, je vais vous dire, je suis triste pour vous.
4: Pourquoi?
5: Mais oui, vous ne trouverez jamais meilleur que moi. Pleurez maintenant jusqu'à dimanche, ne vous inquiétez pas.

0: Vous avez dit oui. Merci de donner les numéros de votre carte bleue.
1: Non, Jess, si c'est toi, ça m'amuse pas. Ok.
0: Catherine,
1: oui,
0: faut arrêter d'être énervé comme ça, ils peuvent rien les
1: non,
0: gens.
1: Non mais j'en ai marre des trucs de panneaux solaires et tout là, ça m'énerve.
2: Avez-vous pensé à changer de cuisine?
1: J'ai pas de cuisine, je vis dans une yourte.
3: Bonjour, c'est SFR à l'appareil, c'est pour votre forfait. Est-ce que...
1: Je suis chez vous, y gratter.
2: Oh là là, elle va pas nous envoyer dans le mur surtout, Catherine, bonne fête.
1: Merci, et donc c'est qui?
3: C'est Coé à l'appareil avec toute l'équipe, nous sommes sur Europe 2.
4: C'est rapide.
1: Alors,
3: pardon.
2: Bonjour, c'est Brad Pitt, je suis à l'hôpital.
3: Voilà.
2: J'aimerais un virement de 25 000 euros.
1: Okay. Et moi, c'est Céline Dion. Bonjour.
2: C'est pas vrai.
4: Il paraît que tu seras en concert à Paris bientôt.
2: Mais non.
1: C'est pour ça que je reviens en France.
3: Catherine, on est vraiment dans toute la France et on voulait te faire un gros bisou et te souhaiter bonne fête. Tu es notre Catherine qu'on a sélectionnée, Catherine.
1: Ok. Bah,
3: est-ce qu'il y a eu beaucoup de gens qui t'ont souhaité bonne fête aujourd'hui?
1: Trois.
3: Qui? Vas-y, qui?
5: Panneau solaire 1.
2: Suspicion de spam. Et appel frauduleux.
1: Et cuisiner là, 3.
3: Alors Catherine, est-ce qu'il y a... Alors, ok, je suis une quatrième. D'accord, ok. Est-ce qu'il y a des gens qui te l'ont chanté?
1: Non.
2: Ah, alors pour toi Catherine, chanson.

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2: Pierre et Maryse vont décider de venir nous voir de temps en temps pour un nouveau téléachat. Je crois qu'aujourd'hui, c'est encore un petit peu plus compliqué, c'est ça?
3: Un médicament, on va voir.
2: On va se connecter, Eh bien, bonjour à tous et bonjour chers auditeurs d'Europe numéro 2. Et bonjour Maryse.
4: Et bonjour Pierre.
2: Bonjour Maryse.
3: En forme.
4: Bonjour Pierre.
2: Eh bien, bonjour Maryse.
4: Et bonjour Pierre.
2: Bonjour Maryse.
4: Bonjour Pierre.
2: Bonjour
4: et bonjour Pierre.
2: Eh bien, bonjour Maryse.
4: Et bonjour Pierre.
2: Regardez, je viens de vous envoyer un SMS dans lequel je vous disais bonjour Maryse.
4: Ah oui, bonjour Pierre.
2: Eh bien, chère Maryse, bienvenue dans ce nouveau délai, chère Maryse. Puisque c'est un shopping spécial auditeur de Cohésion Europe numéro 2, Maryse, nous allons vendre ce matin quelque chose que nous n'avons jamais vendu dans le téléachat.
4: Eh oui, Pierre, c'est la première fois, Pierre, nous allons vendre un médicament. Voici la boîte.
2: Eh bien, voilà. Bonjour Maryse, j'en ai à faire.
4: Bonjour
2: vendre
4: Pierre.
2: Des médicaments, je suis habitué à vendre.
5: C'est bizarre.
2: D'autres trucs de merde, parce que cette émission est devenue un vide-grenier, mais pas des médicaments, je ne suis pas une pharmacie, en Dieu, Maryse.
4: Oui, mais Pierre,
2: bonjour Maryse.
4: Bonjour Pierre, faut aider les auditeurs d'Europe 2, Pierre.
2: Eh bien, cette petite boîte que vous connaissez et que vous retrouvez dans votre pharmacie, un anti-inflammatoire que vous connaissez tous. Ce n'est pas du ibuprofène, ce n'est pas du nurofène, mais une magnifique boîte d'acide. Acide alcoolique. Oh, nom de Dieu, il pourrait pas vendre du Doliprane.
4: Pierre, de l'acide acétyl salicylique.
5: Eh oui.
2: T'as pas demandé le code Wi-Fi du bureau, Maryse.
4: Oui, Pierre.
2: Vous avez dit
4: de l'acide acétyl salicylique.
2: Eh bien, écoutez, à vos souhaits, Maryse, de l'acide acétique, tadac, tactique, du genre de la

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1: Bébé Rexha et David Guetta, Sad Girls.

0: très beau sur France 3. Alors, si vous ne l'avez jamais vu, je sais que Piètre, il n'est pas très film français. Non, très beau film d'Isabelle Mergault, avec Michel Blanc. Voilà, c'est un très joli film, pour ne pas dire le contraire, qui nous a quitté la semaine dernière, Isabelle Mergault, qui était une personne un peu boudée par le cinéma quand même. Hein. Ça faisait quelqu'un de théâtre.
1: Oui,
0: de
1: théâtre.
0: Mais voilà, ça fait partie de ces personnalités et de comédiennes que tout le monde trouve extraordinaires. C'est un peu comme Bruno Salomon. Tout le monde les trouve exactement extraordinaires, décédés. Mmh. Et puis de leur vivant, personne ne leur a donné des grandes chances dans le 7e art.
2: Trop populaire.
0: Préfère faire tourner toujours les mêmes, mais en fait, vous avez des gens de talent et quand ils sont morts, on dit « Ah, quelle personne de talent !» Ben oui, il fallait les faire tourner quand ils étaient là. Est-ce que les personnalités de la villa ont des choses qu'ils trouvent très belles ou des personnes très belles?
3: Alors, on va leur demander. Pour commencer, on a Jean-Pierre Foucault. Bonjour Jean-Pierre.
4: Bonjour à tous. Comment allez-vous les amis?
3: Très bien.
4: Ah, pas fou. Je me suis engueulé avec la dame de la caisse d'Intermarché à côté de chez moi, de Carrie Leroy.
3: Et pourquoi?
4: Parce qu'elle portait un t-shirt « Je suis là pour vous aider », sauf qu'elle refuse catégoriquement de venir porter mon frigo à mon déménagement.
3: Ah, oui,
4: quel
3: pas
4: mytho,
3: cool,
4: elle n'aide personne. Oublions cette anecdote. Chante tout de suite à qui veut gagner les miens. Alors, voici la première question. Qu'est-ce que les gens trouvent relativement beau? De manière générale, réponse A. Moi, Jean-Pierre Foucault, pendant le concours des Miss, avec mes vestes en moquette Saint-Maclou. Réponse B. Pas les autres, il n'y a que moi. Réponse C. Monsieur Foucault Jean-Pierre, le tripoteur de boules du loto.
1: Bien sûr, évidemment.
4: Ou réponse D. Stouff, la plus belle et la plus sexy de la radio.
3: Ah bah non, ça va me faire plaisir. Eh ben, je vais répondre la D, et c'est adorable, Jean-Pierre.
4: C'était une vanne.
3: Ah bon,
1: bah, sympa ça, Jean-Pierre.
3: Moi, je vais répondre...

0: Bah, c'est un passage, Jean-Pierre.
1: Bah, moi, je vais à répondre la B. Et c'est mon dernier mot, Jean-Pierre.
2: C'est une bonne réponse. Suspense terrible et insoutenable. Tellement insoutenable que même les auditeurs d'Europe 2 ont arrêté d'habiller les gamins. Or, oh, les petits iront à l'école en slip. C'est la bonne réponse. Bisous, Miss Normandie.
1: Merci, Jean-Pierre, à vous aussi. On a Serge le mytho avec nous maintenant pour savoir s'il trouve quelqu'un de beau. Bonjour, Serge.
3: Alors, la question n'est pas bonne, frère. Parce que c'est tout le monde qui me trouve beau, moi.
1: Ah
3: frère,
1: bon
3: une fois, lendemain de soirée, petit matin, je me réveille, frère, improbable. Il y avait Beyoncé à côté d'Ouam. Elle m'a regardé comme si j'étais levé du soleil. Frère, j'étais même pas coiffé. J'avais la trace de l'oreiller sur la gueule. Elle a voulu me prendre une photo, mais son téléphone, il a bugué. Trop de charisme sur un seul capteur, apparemment. Ouais, t'es trop beau. Ouais, elle voulait me mettre en story comme le lever du soleil avec la musique de bon entendeur.
1: C'est dingue comme histoire, Serge.
3: Ouais,
1: c'est
3: elle m'a dit qu'elle avait vu des diamants, mais quelqu'un brillait en cherchant des chaussettes. Moi, je comprenais app. J'étais juste en train de me demander pourquoi j'avais un bracelet fluo et une part de pizza dans la poche.
4: C'est fou.
3: Soirée de dingue. C'était la folie, frère. Elle m'a même dit en rêve que j'étais une version premium de l'humanité. Délire. Frère, moi j'étais juste un verre d'eau, elle voulait prévenir la NASA en mangeant des œufs brouillés avec une pomme pote.
1: Bon,
3: bah, Beyoncé, frère.
1: C'est incroyable.
3: Je me suis levé, je lui ai tapé dessus.
1: Merci Serge, oh là là, pour cette histoire, c'est fou. On va finir avec Jean-Marie Bigard. Bonjour, Jean-Marie.
5: Pourquoi on va se finir sur Jean-Marie Bigard?
4: Non, c'est l'expression.
5: J'avais pas du tout compris, tu vois.
1: Non,
5: alors, je vais faire une blague familiale.
1: D'accord.
5: Courte, école, allez-y. Reprise, tu vois.
4: Ah bah oui.
5: Il y a une prof, tu vois, elle dit aux élèves, elle dit qu'est-ce que vous voulez faire comme métier plus tard? Il y en a, il lève la main, il dit moi, je vais être un grand joueur de football, tu vois.
1: Ouais.
5: Mais si j'y arrive pas, je serai simple joueur à l'OM, tu vois. Un autre dit moi, il dit moi, je vais être chirurgien, tu vois. Si j'y arrive pas, je serai un simple médecin de campagne.
4: D'accord.
5: Elle dit bah, et toi, premier rang, qu'est-ce que tu veux faire? Il dit moi, je veux avoir des filles et boire du champagne.
4: Ah, ouais.
5: Et si j'y arrive pas, ben branlette et champomie.
1: Non mais...
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1: Mbappé est totalement guéri. Voilà, il est blessé au genou. J'ai vu hier d'ailleurs le défilé de mode, pardon, l'arrivée des joueurs.
2: Ah oui. Ah,
3: c'est devenu un classique, un rituel, ça.
1: Ouais, ça ressemble plus à rien.
3: Non. Non.
1: Pardon, hein, moi je suis désolé, j'ai peut-être un petit côté vieux con. Mais alors, pardon, mais il y a un moment, ça ressemble plus à rien. Et il y en a là, t'as l'impression.
2: Ils arrivent un par un, c'est ça?
1: Ah là là, il y en a un qui arrive avec ses coiffures, on a l'impression que c'est Jaden Smith là qui fait oui. Non mais les gars, mettez des buts, quoi, c'est pas la fashion week.
3: Jamiroquai aussi, Olysée qui est arrivé en Jamiroquai avec le chapeau.
1: C'est la fashion. Il sait mettre des buts, lui, il est bon.
4: Michael, c'est l'un des meilleurs.
3: Oui. En équipe de France, non, il est nul.
1: Non mais parce qu'il y a un moment donné.
3: Il est super bon.
1: Non mais, honnêtement, je vous le dis, j'y connais rien. Je vais faire comme les millions de gens qui sont devant leur télévision qui n'y connaissent rien, mais qui s'y connaissent plus que le sélectionneur, ces mecs-là, on leur demande de bien jouer au foot. Et là, j'ai l'impression qu'on pivote un peu sur le défilé de mode. Là,
3: parce qu'on leur en demande plus, et mets-toi à leur place. C'est des gamins, ils ont 25 ans, ils sont pétés de thunes, et c'est leur délire de se fringuer, de faire les beaux.
1: Et tu peux te fringuer sans ressembler à rien.
2: Tu
1: peux y aller en jogging, non? Tu peux y aller en normal. Ah, Mbappé, d'ailleurs, il est arrivé très sobre.
4: Avant, en fait, tous les joueurs arrivaient avec la même tenue en jogging. Voilà. Et maintenant, en fait, c'est des marques.

0: Les temps sont durs.
1: Non, non,
2: mais alors là,
0: le carburant, il a changé.
1: Non, les temps sont durs. Les Français peuvent le dire, mais pas toi, Kylian, pas toi, tu peux pas dire ça.
0: Bah, on va compter ensemble. Alors attends, regarde. Le plein de mes 30 voitures de sport, qui, au passage, ne servent pas à grand chose. Je galère à faire un créneau avec une mini d'occasion.
1: Oui, j'ai vu.
3: Oui, on a vu ça.
0: Plus le plein de mes motos. Ah, mais j'en ai une qui s'est rajoutée. Voilà. De mes yachts, de mes jets privés, bah, ça commence à coûter cher.
1: Ouais, oui, oui. Mais non, c'est vrai, quand on met tout bout à bout. Alors, du coup, vous êtes vraiment blessé ou pas?
0: J'ai juste un petit bobo sur le genou. En plus, j'ai fait une croûte. Même, j'avais du sang. Bonjour, comment j'ai eu peur avec une hémorragie du ligament. Du coup, j'ai fait un bisou magique. Un pansement pas de patrouille avec Ruben. Coucou, Ruben. Et je vais marquer, et promis, je vais marquer des buts. Voilà, allez, bite. J'ai vraiment bobo.
1: Ouais, oui, non, mais ça fait très mal. Ça lance, ça lance.
4: C'est compliqué, hein.
1: Ou un bisou magique, Kylian.
0: Un pansement miraculous, ça marche aussi.
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2: Comme il y a eu du sport, vous n'avez peut-être pas tout suivi. Petit résumé dans le JT des sports avec un record.
3: Oui, un record, Sébastien, et pas des moindres. Le phénoménal suédois Mondo Duplantis a remporté avec un saut à 6,25 mètres son 12e titre international consécutif. Son 4e hors mondial indoor ce week-end en Pologne.
2: Bravo. Bravo.
3: Tout le monde est heureux de l'apprendre, hein, Sébastien.
2: Ah, parce que moi je m'en fous. Non, c'est vrai, c'est.
3: Ouais, bah, moi aussi. Hein,
2: ah, d'accord, pardon.
3: Du coup, j'ai un.
2: Non, c'est pas ouf.
3: Ouais,
2: on a mieux.
4: Pour ceux qui. Si, ceux qui pratiquent ce sport-là, ils sont super contents.
3: On s'en fout.
2: Ouais, d'accord.
3: Ah, par contre, j'ai un record français. Vito Marseillaise.
2: Ah,
3: bravo. Pendant que certains pays sont champions du monde, soit à la perche. Le record mondial de la plus grande tarte flambée a été pulvérisé ce dimanche au stade de la Méno à Strasbourg. La marque de spécialité alsacienne Stroffler voulait une tarte flambée de 80 mètres pour ses 80 ans.
2: Ah ouais.
3: Défi largement réussi avec même du rab. La tarte flambée mesure finalement 89,28 mètres, presque le double du précédent record.
2: Bravo Stroffler, bravo.
3: Et là,
2: on va continuer avec du biathlon. Revenons dans le vrai sport.
3: Et la Coupe du Monde s'est achevée hier à l'issue de la 9e et dernière étape à Oslo en Norvège. Les Français Éric Perrault et Lou Jeanbonneau ont remporté les gros globes de cristal.
2: Ouais.
3: Julia Simon, quant à elle, a remporté le petit globe de cristal. La différence entre les gros et les petits globes, je la connais pas. Éric Perrault et Lou Jeanbonneau, hein, on salue le frère d'Éric Perrault, Alain. Alain Perrault, alors, toujours sympa, avec un petit bout de Jeanbonneau. Hein. Hop, tu mets que
2: la t'as vraiment fait ses pattes.
3: J'ai osé. Et parce que c'est bon.
4: Et Jeanbonneau avec un petit bout de Jeanbonneau.
2: Je vous amène Alain Perrault avec un petit bout de Jeanbonneau.
3: Bah, c'est bon.
2: Oh là là,
4: avec un Quentin filet mignon manié.
2: Bon, eh bien on va terminer parce que il faut terminer avec une actu locale et après ils vont aller se reposer.
3: Et le concours de tir à l'arc de Bieuzy-les-Eaux se déroulait hier. Didier, pourtant venu avec 3 sandwichs et 0 coordination, a réalisé un tir historique sur le panneau parking visiteur. Le favori du club a quant à lui atteint un score remarquable de 9,5 car la flèche a refusé de choisir entre la Twingo à Michel à gauche et la buvette à droite. Moment d'émotion aussi quand un pigeon a demandé un arbitrage vidéo pour hors-jeu. Résultat final, victoire de Didier, disqualifié pour excès de poésie.

0: normalement.
1: C'est quand ça craint.
2: Ah, c'est quand ça craint.
1: Lactation derrière toi.
3: Voilà. C'est un lac de gasoil, le lac Station.
0: Ah oui.
3: Où c'est la plus haute production journalière enregistrée.
4: C'est la plus haute production journalière enregistrée.
3: Ah bien. Et qu'est-ce qu'une mammite? C'est un mammouth qui a chopé une cystite. C'est une infection de la mamelle. Ou c'est une chanson de Nicoletta. Oh mamite, oh mamite, mamite blues, oh mamite blues, oh mamite, mamite. Alors?
4: Bah, c'est une infection de
3: mamelle. Bravo, bravo, mon ami, bravo. Je te fais un gros bisou, t'embrasseras les 80 bébêtes. Je les embrasse, j'adore les vaches.
5: 65,
4: j'ai... une petite question. Oui. On n'a pas eu la fin, le suppositoire, ça s'est fini comment?
5: C'était quoi ça?
0: Allez voir sa story.
3: Ouais, allez voir mes stories avant que ça disparaisse. Parce qu'hier soir, j'ai dit que j'avais mal à la gorge. Et là, elle peut pas lancer un suppositoire. Et elle m'a dit, tu veux quand même pas que je te le mette? Et j'ai coupé la vidéo là-dessus. Alors, je peux vous le dire. Alors, mon ami, puisque tu m'as posé la question, je l'ai mis.
5: T'as plus mal à la gorge?
3: Ça fait mal, ça brûle, parce que tu sais, c'est des petits trucs à l'eucalyptus.
5: Ah, tu l'as mis dans le bon sens.
3: Oui, mais le problème, c'est qu'il faut pas tarder. Tu sais, comme c'est un peu mentholé.
5: Oui, oui,
3: Et moi, j'avais une petite hésitation. Il était 20h50, t'hésites et tout. Bah, en fait, faut pas hésiter.
5: Il faut pas te frotter les yeux après.
3: Parce que c'est comme si tu mettais du. Comment ça s'appelle le.
6: Du baume du tigre.
3: Oui, tu vois, c'est comme si tu mettais du baume du tigre là, c'est pas fait
5: pour
3: toi. Dis donc, va t'occuper des vaches et laisse mon truc tranquille. Je t'embrasse.
4: Ça me rappelle la blague de Coluche qui disait quand on a une crise de toux, faut prendre un bon laxatif. C'est la même méthode de
3: Eh ben écoute, ça passe par là, je t'arrête.
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3: Les champions du monde de l'actu, le premier, ce sont les employés d'une société américaine. Alors écoutez bien, parce que cette histoire, moi, c'est le truc, j'ai ri avec ça ce matin, je n'aurais pas dû. Ils voient leurs collègues en train de dormir au bureau. Qu'est-ce qu'on fait dans ces cas-là? Ils se sentent tous précipités en grand silence derrière. Selfie.
4: Ah oui.
3: Selfie avec Michel qui meurt et tout. Parce qu'il est mort.
5: Ah bon?
4: Non. Non, c'est pas vrai.
3: Il ne dormait pas, il est mort. Ils se sont aperçus qu'il a fait une crise cardiaque. Qu'il était mort, c'est qu'ils ont fait des selfies. Ils ont eu le temps de le mettre sur les réseaux.
5: Mais non,
3: tout
5: horrible.
3: Le monde est passé à la queue leu-leu. Et ils se sont rendus compte que...
5: Vous savez, on lui met des tartes dans la gueule, j'ai rien.
3: Quelle horreur.
6: Enfer.
3: Il était mort. Et en plus, il a même pas retweeté les posts.
5: Oh,
3: notre deuxième champion est là. C'est une femme de Floride.
7: Qui a interpellé les autorités.
3: Les autorités pour signaler une communication étrangère suspecte venant de l'appartement de son voisin.
5: Oh là, méfiant.
3: Selon ses rapports locaux, elle

0: l'heure pour Tokyo, un drame familial japonais qui s'était fait repérer lors de la quinzaine des réalisateurs. C'était lors du dernier festival de Cannes l'an dernier. Bon réveil, très bonne matinée sur Europe 2. Tout de suite, c'est Koé, le Before.
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2: Nous avons perdu Chuck Norris. Et donc, il y avait des fun facts qui étaient des messages qui se baladaient sur Internet. Moi, je trouve que c'est l'un des meilleurs trucs pour rendre hommage à Chuck Norris que tout ce qu'on a vu défiler sur les réseaux depuis samedi. Chuck Norris n'est pas mort. Il est parti voir comment c'était pour nous raconter un sort

0: Ce n'est pas Chuck Norris qui écoutait Europe 2. C'est Europe 2 qui écoutait Chuck Norris. Et puis, il y a les meilleurs des meilleurs. Je vous l'ai fait parce qu'il y avait des trucs comme ça qui étaient gigantesques.
1: On a retrouvé des belles, là.
0: La barre de recherche Google, c'est le seul endroit où tu peux taper Chuck Norris. Un jour, Chuck Norris a avalé une boîte de somnifères. Il a cligné des yeux. Une fois, Chuck Norris n'est pas venu à l'école pendant 2 jours. Depuis, on appelle ça le week-end. Chuck Norris et Superman ont fait un bras de fer.
2: Ah, et alors ?
0: Le perdant devrait mettre son slip au-dessus de son pantalon. Quand Bell a inventé le téléphone, il a découvert 3 appels manqués de Chuck Norris.
2: C'est le meilleur. Il répond pas, ce con.
0: Quand Chuck Norris te dit dans ton cul, vérifie. Chuck Norris a attrapé tous les Pokémon avec un téléphone fixe. Un jour, Chuck Norris a perdu son alliance. Depuis, c'est le bordel dans la Terre du Milieu.
1: Oui, c'est le Seigneur de l'Anneau.
0: Chuck Norris a fini Gran Turismo 4 avec une Fiat Panda.
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0: Merci Jean-Michel.
1: Grâce à Jean-Michel.
0: Jean-Michel qui ?
1: Cohen.
2: Jean-Michel ? Merci. Dans cette chanson et dans ce jingle, il y a deux, trois trucs, j'ai envie de savoir la vérité. Les œufs, c'est vraiment bon dans un régime ?
3: C'est un très beau produit. D'abord, c'est un produit complet. Il allie des protéines, des matières grasses, des vitamines, des minéraux et du zinc notamment, vitamine A, vitamine E, vitamine D. Et en plus, c'est un produit rassasiant. Alors après, il y a une mauvaise réputation des œufs à cause de l'histoire.

0: Mais alors, par plein de types qui jugent avec des préconçus, qui disent « Ouais, Cohen, il dit que le Big Mac, c'est un top produit. On rigole, c'est vraiment un nul. » Mais non, quand je regardais les valeurs nutritionnelles, les macronutriments, 210 grammes, un rapport protéines sur lipides de bonne qualité, avec un bon équilibre, avec 500 calories, c'était correct. Le problème du Big Mac, il n'était pas le Big Mac. D'abord, c'est un des rares produits chez McDo qui est vraiment parfaitement composé. Le problème, c'est que tu prends les frites, prends le soda, prends le sundae, et donc tu as plombé le repas. Mais le produit en lui-même était correct. Il fallait être capable de ne manger que ça.
1: Donc, il faudrait prendre que ça. Si tu prends que ça dans un...
0: Ouais, je rajoute un fruit en général.
2: Mais à tous les repas, toutes les deux heures.
1: Big Mac toutes les deux heures.
3: On peut manger, par exemple, un Big Mac tous les jours.
0: On pourrait manger un Big Mac tous les jours, pas ce que je conseille. Parce qu'après, l'autre problème, c'est que ce sont des produits transformés. C'est-à-dire que la viande du Big Mac, c'est une viande qui a été triturée, qui a été chauffée, qui a... Le pain bun, il est un peu enrichi en sucre. Donc, mais en prendre un par semaine, ça ne me pose aucun problème.
2: On le coupera avant. Et globalement, donc la friteuse, on la range et on ne met rien dedans, quoi.
0: Écoute, si tu veux manger savoureusement et si tu n'as pas de problème de poids, moi, je n'ai pas de souci avec ça, à condition d'utiliser une bonne huile, de la changer régulièrement. Mais par contre, c'est vrai qu'aujourd'hui, on a des moyens de cuire sans... La friteuse, elle sert à cuire à haute température.
2: Mais c'est quoi une bonne huile ?
0: Une bonne huile, c'est par exemple l'huile de colza. Donc quand tu cuis avec du colza, même à haute température, c'est une huile qui est très riche en oméga-3, mais avec un bon équilibre oméga-3-oméga-6. Donc elle est bonne pour ta santé, mais elle restera grasse quand même.
2: Oui.
0: Ça veut dire, une huile, c'est 900 calories 100 grammes.
2: Moi, j'ai déjà perdu 300 grammes depuis le début de cette émission. Oui, Stouff, pardon.

0: une réduction calorique, ça c'est bien. Et en plus, il a diminué le grignotage, donc ça le fait perdre. Après, à un moment donné, tu vas voir, il va y avoir une stagnation. C'est-à-dire, tu ne maigriras plus avec ce régime-là. Et c'est à ce moment-là où il faudra prendre un régime modérément restrictif sur un modèle 3 repas par jour que tu pourras continuer plus longtemps.
1: Ah, donc ça veut dire qu'à un moment donné, on fait ça, on perd le superflu, on va perdre quelques kilos, et puis à un moment, on est quand même bloqué.
0: Oui, après, il faut rejoindre un rythme normal, il faut le faire en douceur. C'est pour ça qu'un régime... C'est une méthode, un régime. C'est pas je maigris, j'arrête et je reprends ce que je faisais auparavant. Et c'est ce que j'ai expliqué dans le bouquin. Ça veut dire qu'il y a des séquences à respecter et faut rendre le régime joyeux. Moi, j'arrête pas de dire qu'une bonne alimentation n'interdit rien. Si un régime n'est pas joyeux, tu l'arrêtes.
1: Jean-Michel, je me permets, monsieur Cohen. Votre flan de poireau à dîner, est-ce que tu as déjà vu un flan de poireau joyeux?
0: Moi, je peux dire qu'un flan de poireau, ça peut être très bon, ça va dépendre de comment tu vas l'assaisonner.
1: Mais pas joyeux.
2: C'est bon.
0: Si, ça peut être joyeux. Mais toi, joyeux, c'est le saucisson, le fromage et les viandes.
3: Là, notre plateau, il est joyeux.
1: T'as déjà vu des gens qui ouvrent leur frigo en disant génial ce soir, on va se marrer, c'est flan de poireau.
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0: fort.
1: Douf, classement du jour, le oui. Top c'est quoi?
2: C'est les excuses qui peuvent être suspectes quand on a des doutes, quand on est en couple.
1: Alors on est d'accord, donc on est monsieur ou madame, ça se porte des deux côtés.
2: Voilà.
1: On a un double. Un doute sur la personne avec qui on est.
2: Ils vont nous dire une phrase et on va se dire c'est bizarre quand même.
1: Je vais te dire si je suis d'accord avec toi.
2: Et généralement, elles sont souvent utilisées par les suspects.
1: Vas-y, chérie, balance ton.
2: Chérie, ce soir, je sors avec des collègues ou des amis. Celle-là, elle est crédible, mais.
3: Oui.
2: Si t'as un doute, tu te dis. Est-ce
3: tu vas avoir des doutes sur tout. Mais tu vas avoir des doutes sur tout alors.
2: Bah oui, évidemment.
1: Enfin, si on sort vraiment avec des amis.
2: Non, mais c'est ce qui est utilisé généralement pour se couvrir. Je sors avec des amis.
1: Ouais, je vais vous
2: puis
1: dire.
2: Généralement, t'appelles ton pote pour lui dire tu dis qu'on était ensemble.
1: Hein. Oui. Moi, quand je sors avec ma chérie, si je sors avec des amis, il y a ma chérie. Ça me viendrait pas l'idée de sortir avec des amis sans elle.
2: Oui, mais là, elle a pas de doute sur toi.
1: Non, mais
2: t'as pas de doute sur elle.
1: Non, mais ça pour dire que ça me viendrait pas l'idée tout court, moi, de sortir sans elle.
3: Bah, des fois, tu fais des soirées entre potes.
1: Bah non.
2: Pourquoi tu veux sors. Ça va, Sébastien.
1: Non, quand il y a des soirées entre potes, généralement, il y a les copines, et puis ça fait une table de filles, une table de mecs. Mais ça me viendrait pas l'idée de sortir entre potes, de la laisser à la maison.
4: Bah, des fois, ça fait du bien de s'oxygéner un peu, de sortir. Du...
1: Toi, ça te fait du bien.
2: Mais si,
5: avec d'autres meufs. Ouais.
1: Non, moi, ça ne me viendrait pas le dire. je suis honnête. Hein. Je dis ça aussi parce qu'elle écoute.
4: Ah, voilà.
2: Autre excuse souvent utilisée, c'est le fameux je dois travailler tard, là. Donc, je vais rentrer un peu tard et j'ai beaucoup
3: alors,
2: de travail.
3: Alors, nous, on ne peut pas trop faire ça. Hein.
1: Alors,
3: ça marche pas.
2: C'est vrai, c'est un classique.
1: C'est vrai que quand tu as un doute, je dois travailler tard, si ça arrive plusieurs soirs par semaine. Et que ta nouvelle secrétaire s'appelle Cindy et qu'elle était Miss Poitou-Charentes.
3: Ouais. Mais que ton salaire, lui, il ne bouge pas.
5: Ouais, c'est ça.
1: Ouais, je suis d'accord.
2: Autre excuse qui peut être suspecte, c'est mon téléphone n'avait plus de batterie ou j'étais sur silencieux quand on essaye de vous joindre.
1: Ah, dis pas ça, ça peut arriver.
2: Ça arrive. Bah, si, mais c'est
3: là, tout ce que tu dis, c'est des trucs qui peuvent très bien arriver. Hein.
2: Mais oui, mais c'est une excuse qui est justement, ça peut arriver, donc tu l'utilises, cette
4: excuse.
2: C'est
4: même banal,
2: mais
1: mais t'interprètes mal si t'as un doute.
2: Bah, voilà.
1: Donc, continue.
3: Quand t'as un doute, t'interprètes tout mal.
1: Non. Bourreau, continue ton travail.
2: Pourquoi tu te sens
1: Continue.
4: Mais énerve ça.
2: Il y a aussi la phrase qu'on nous dit arrête, tu te fais des films. Quand on nous répète plusieurs fois. Tu te fais des films. En fait, on essaye d'inverser la tendance.
3: Oui.
2: Ouais, ça, c'est vicieux.
3: J'ai l'impression d'être espionné, là.
2: C'est une stratégie.
5: J'ai pas de meuf, mais je suis pas bien.
2: Ça peut être fille ou garçon.
3: Ça m'énerve. M'énerve ton top, là.
1: Continue, termine vite parce qu'on est agacé.
2: On a aussi, quand on envoie un message et qu'on attend une réponse,

0: Bon début de journée, merci d'avoir choisi Europe 2. On démarre ce mercredi 5 août ensemble. Vous êtes à la table du petit-déj, à peine réveillé, vous sortez de la douche, vous servez un bon grand café, vous dites qu'on n'est qu'à la moitié de la semaine et qu'on n'a pas encore terminé cette journée. Bon courage, je suis pareil. Il est 6h30, Coé sur Europe 2, le Bifort et puis l'actu. L'actu Europe 2 avec Jérémy Desiderati ce matin. Bonjour Jérémy.
1: Bonjour Quentin, bonjour à tous. Des passages plus nuageux, un mercure à la baisse et un soleil toujours aussi brûlant en direction de la Méditerranée. Voilà ce que nous offre le ciel aujourd'hui et le détail, c'est juste après les infos. La piste criminelle se renforce d'abord dans le Var. Les enquêteurs privilégient désormais l'hypothèse de mise à feu volontaire après la reprise de l'incendie du Gros Bessillon. Sur le terrain, le feu n'a pas progressé hier, mais plus d'un millier de pompiers restent mobilisés pour éviter toute reprise. Dans la Drôme, près de 280 hectares ont déjà brûlé près de Bellegarde-en-Diois où les soldats du feu sont encore à la lutte. Deux d'entre eux ont été légèrement blessés hier. Et quelle réponse politique apportée après les incendies de cet été alors que les feux ont

0: à la maison dès mardi prochain pour le retour. Si ça passe, l'OL devra encore jouer les barrages dans les prochaines semaines.
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0: Nuages et éclaircies vont se relayer aujourd'hui pour nous offrir un temps plutôt calme. Pas mal de grisailles ce matin dans la moitié ouest, des Pyrénées jusqu'aux côtes normandes, alors que le réveil se vit sous un ciel bleu plus à l'est. Ces nuages vont s'avancer dans les terres au fil des heures. Côté température, elles sont à la baisse cet après-midi avec 25 à Lille, 26 à Nantes et 28 à Paris. La canicule fait de la résistance dans le golfe du Lion avec encore 35 degrés. Très bon réveil sur Europe 2.
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3: Voici le top de Stouff spécial.
4: Les revanches après une rupture ou après une infidélité. Je vous parle de ça parce que ce week-end, il y a la chanteuse britannique Lily Allen, en fait, en plein concert. Elle avait un grand tissu qu'elle mettait en guise de robe. Et dessus, il y avait quoi ? Toutes les preuves de l'infidélité de son mari. C'était l'acteur qui jouait dans Stranger Things, le flic. Donc, il y avait les messages aux copines, les tickets pour ses maîtresses. Tout était sur la robe et elle a tout montré au public.
3: Elle l'avait mauvaise, Hélène.
4: Dans les revanches après une rupture, on a la femme qui expose son mari sur un panneau géant. Donc, c'est en Chine. Une femme a découvert que son mari l'avait trompée. Qu'est-ce qu'elle a fait ? Elle a loué un encart publicitaire qui était juste devant le travail du mari. Et dessus, elle a mis la photo de son mari dans une position un peu inconfortable, avec celle de sa maîtresse et tous les messages. Voilà, c'était juste un grand panneau.
5: C'est une vengeance de riche.
6: Ça va parce qu'en Chine, il n'y a pas beaucoup de monde. Donc
3: c'est ça. C'est vraiment un pays où il n'y a pas beaucoup de gens qui passent devant.
4: Aux États-Unis, on a quelques femmes qui ont fait la vengeance financière silencieuse.
3: C'est quoi ça ?
4: C'est un peu vicieux en fait. Elle découvre l'infidélité de son mari. Et donc elle prend un avocat, elle prépare discrètement son divorce, elle a le droit. Donc tu te doutes qu'elle se protège, tout ce qui est financier, voilà. Le mari rentre chez lui et puis il découvre qu'il a la lettre, le contrat, tout est déjà signé, elle a déjà
3: J'ai l'impression
4: préparé.
3: Que tu prends énormément de plaisir à dire ça.
4: Non, elle a obtenu, un accord pour avoir qu'il est légal et qui est très avantageux.
5: vous avez rien entendu.
4: Bon, il y a une autre vengeance.
7: C'est effectivement une méthode qui se pratique.
4: Il y a une autre méthode.
7: Ça, je dis rien.
4: Apparemment, qui s'est pratiquée. Je ne sais pas si vous connaissez Lorena Bobbitt.
3: Non. Ouais,
7: ah, c'était la femme de John Bobbitt. Qui s'était fait mordre le sexe. Elle avait mordu le zizi.
4: C'est ça, de John Wayne Bobbitt. Enfin, mordre, c'est pas vraiment ça.
3: C'était bout de Bobbitt. C'était un petit bout.
4: Elle a découvert son infidélité. Et donc, dans un acte de vengeance, qu'est-ce qu'elle a fait la nuit ? Elle lui a sectionné.
3: Oui, elle lui avait sectionné au ciseau. Et en fait, il l'avait. Et il était devenu très célèbre parce qu'il l'avait fait recoudre.

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1: Journée mondiale de la glace artisanale.
2: Ah, oui.
1: Et on peut quand même se le dire, c'est bon une glace artisanale.
3: Ah, ouais.
1: C'est
3: cher, mais c'est bon.
1: C'est bon, moi, là.
4: Il est parti le nutritionniste d'hier, là.
1: Ouais, oui, par exemple. Moi, je sais que j'adore ça. J'ai un problème avec ça. Je me fais violence l'été pour ne pas en manger. Vous avez vu quand on va au resto à côté, là?
3: Oui,
1: il fait un petit faux gâteau, là.
3: Ah, ouais, ouais.
1: Ça, c'est tu prends une glace à la vanille, machin, et il te jette du café dessus.
3: Oh,
1: c'est
3: bon.
4: Non, puis maintenant, les trucs, ils te mettent des cornes, tu sais, des bacs, avec, ils te les font mousser, là, sont belles, sont toutes les couleurs.
1: Ils te les font minute.
4: Ils dépassent et tout, là.
1: Les mieux, c'est celles qui te font minute et tout. Et puis, ils te mettent des petites toppings. Ah le toppings, c'est les suppléments à gros.
3: Le petit carré de
1: le topping, c'est la version élégante de suppléments de gros. Mmh. C'est quand tu dis je vais prendre de ça et de ça. On appelle ça des toppings.
5: T'as pas acheté la sorbetière là pour chez toi, là, la fameuse nouvelle là.
1: Mais si j'achète la sorbetière, c'est tout. C'est comme si j'achetais la machine à pain. C'est fini. C'est fini.
5: C'est délirante celle-là.
1: Glace, je vais pas demander à Stouff, on le saura à la fin. Glace préférée, Pietre.
4: Pistache.
3: Ah bah pareil.
1: Corentin, pareil.
3: Chocolat pistache, ouais.
6: Caramel, fleur de sel.
1: Oh.
6: Ah ouais, j'adore.
1: Théo, notre responsable vidéo. Caramel aussi, Stouff. Ah, écoutez bien, Stouff, parce que. Alors attention, je vous préviens, Stouff, c'est particulier.
5: Moi, j'adore la tomate basilic.
1: Ah oui, bien sûr.
5: Et la parmesan aussi.
6: Ouais, c'est une salade.
3: Parmesan, hein. Avec
6: cassoulet.
4: Une salade César.
6: Choucroute.
3: Huile d'olive, aussi, j'aime.
1: Vous me dites.
5: C'est ma préférée. La glace à l'huile d'olive, ça, avec des pignons de pin, c'est. Summum.
1: Moi, je suis resté.
5: Avec un peu de sel, un peu de fleur de sel.
1: Moi, je suis resté très gamin. Moi, tu me fais une noix de coco, chocolat. Pistache, comme un fou. Hein. Pas vanille, ça sert à rien.
3: Ah ouais.
1: Vanille, pistache. C'est la glace quand il. De toute façon, vous regardez, généralement dans les machines à glace, il reste toujours vanille et fraise.
4: Bah ouais, mais pourquoi? Bah non, comme par hasard, c'est dans les glaces italiennes, c'est les deux seuls parfums que t'as, vanille et fraise.
1: Même pas ça. Vraiment,
5: c'est huile d'olive, les gars.
1: Non, mais par contre, ce qui est bien, c'est les nouveaux glaciers, là. Tiva, les gars, ils te font ça avec Kinder Bueno.
6: Ah ouais. Oh là là.
5: Ils te font.

0: Sure. J'avais oublié les impôts. Eh merde.
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0: travail.
1: Ah oui, ou les soucis tout court d'ailleurs.
2: Les soucis,
1: c'est vrai.
2: Ouais.
1: Que c'est soucis d'argent.
0: C'est vrai. Et pour 13% des gens interrogés, bon, bah, rien ne les empêche. Quoi qu'il se passe, l'envie est toujours là. Je vous présente Pietro.
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0: et ce matin pour tenter de retrouver la victime. Un verdict très attendu dans le monde du streaming aujourd'hui. Le tribunal de Nice rend sa décision concernant les deux vidéastes Naruto et Safin poursuivis pour violence et humiliation en ligne à l'encontre de Jean Pormanov. Une affaire qui avait suscité une vive émotion après la mort en direct du streamer l'été dernier sur la plateforme Kick. Un décès qui n'est toutefois pas au cœur de ce procès. L'enquête sur sa mort a été classée sans suite en février dernier. Le parquet a requis jusqu'à 30 mois de prison et 30 000 euros d'amende. Si les températures sont un peu en baisse aujourd'hui, la chaleur est une véritable source d'inquiétude pour les Français. Selon l'Observatoire de l'Habitat publié par CTLM hier, un Français sur deux estime que son logement est mal adapté aux fortes chaleurs. Une inquiétude qui existait déjà avant les dernières canicules. Plus largement, 57% des Français disent être exposés à plusieurs risques climatiques et seuls 14% se déclarent pleinement satisfaits de leur logement pour y faire face. Chaleur ou pas, le peloton n'aura pas le temps de souffler aujourd'hui. Le Tour de France femme enchaîne avec une cinquième étape particulièrement exigeante entre Mâcon et Belleville en Beaujolais. Au menu, 140 km de course et 8 ascensions sur un terrain vallonné. En jaune, au départ, Marlène Reusser, grande gagnante du contre-la-montre hier. La tenante du titre, Pauline Ferrand-Prévot, elle devra patienter jusqu'au Mont Ventoux samedi pour briller après avoir perdu plus de 2 minutes hier. Et puis c'est un tremblement de terre sur la planète rugby. La rumeur enflait depuis quelques jours, c'est désormais officiel. Thomas Ramos va quitter Toulouse à la fin de la saison prochaine pour rejoindre le Racing 92. Le meilleur buteur de l'histoire du 15 de France met le cap sur les Hauts-de-Seine pour un contrat de 3 ans. En attendant, l'arrière va s'attaquer à la 10e saison chez les Rouges et Noirs.
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0: Météo sèche et beaucoup plus respirable aujourd'hui, sauf près de la Méditerranée qui se réveille au soleil avec déjà plus de 25 degrés. Ailleurs, nous avons droit à une alternance de nuages et d'éclaircies, d'abord dans l'ouest, avant que cette grisaille gagne les terres plus à l'est. Côté température, pas la peine de se plonger dans le noir aujourd'hui, puisque nous aurons 22 maximum à Brest, 24 à Biarritz, 26 à Nancy. Il fera 35 degrés encore entre Perpignan et Montélimar. Très bonne matinée sur Europe 2.

0: Et le comte Olli Liechtenstein, vous l'avez toujours?
1: Aude, voici les questions comptables de ce matin. Qu'est-ce que des capitaux propres? Alors, Paris, Londres, Berlin, hein, qui sont passés au Karcher, les capitaux propres. C'est l'argent qui ne doit pas passer par un paradis fiscal ou c'est des fonds apportés par les actionnaires pendant une création de société?
2: J'aurais bien envie de répondre la 1, mais je vais répondre la 3.
1: Bonne réponse. Oui. Qu'est-ce qu'une balance comptable? C'est un comptable qui divulgue tes abus de biens sociaux au fisc, il balance. C'est un type qui jette son comptable par la fenêtre quand il est nul. C'est vrai, hein, le balance comptable. Ou c'est un tableau qui regroupe tous les comptes de l'entreprise.
2: Ça marche aussi pour la 1, mais je vais encore prendre la 3.
1: Et, très bien. Et enfin, qu'est-ce que... un actif passif. Oula. C'est un comptable super ouvert sexuellement.
3: Actif et passif.
1: C'est une comptable qui s'épile pas les parties génitales, c'est-à-dire pas le sif. Il est actif mais passif. Ou c'est une indication sur la valeur de l'entreprise.
4: Il est mort de rire.
3: La 2.
2: J'hésite vraiment. Mais je vais prendre la 3.
1: Tu sais que les rires que t'entends viennent du gars qui les a écrites il y a 20 minutes. C'est le gars, il vient de les écrire.
5: Ça te fait rire.
1: Je peux vous dire, pour avoir son bureau à côté de lui, qu'il a ri en les écrivant. Il rit en les lisant. Il rit quand je les raconte. Et je peux vous dire que pendant les podcasts. Les best-of, on entendra. Le gars ne se lasse pas de ce qu'il fait. Bravo, ma petite Aude. Je t'embrasse fort.
2: Il a bien raison.
1: On embrasse.
2: Bonne journée, merci l'équipe.
1: Toutes les comptables et les comptables masculins de France, je vous fais un gros bisou. Bisous ma belle.
2: Bisous,
1: attention, réflexe, rapidité, 512, code.
2: Banque.
1: Et voilà.
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Lady Gaga ce matin, Europe 2.

0: soit faite, etc., ouais. etc. C'est un fonctionnement. Ouais. C'est-à-dire que c'est pas, et puis c'est pas des animaux interdits. Vous voyez ce que je veux dire? Ouais. Moi, expliqué ça il y a pas longtemps. Donc tous les safaris ne sont pas les mêmes.
1: Ouais,
0: pas, on aime ou on n'aime pas, c'est pas ce que je veux dire. Mais lui, c'est un safari non autorisé en Afrique du Sud. Donc là, il est dans une réserve. Là, c'est illégal. Et là, il tue des animaux en voie de disparition. L'objectif était clair, traquer un buffle du Cap, qui est un animal protégé. Mmh. Accompagné d'un guide, il repère, mais l'animal, au lieu de s'enfuir, se met à charger. Il projette le chasseur au sol avant de le transpercer avec ses cornes. L'attaque est fulgurante. Il n'a pas eu le temps de réagir. Il est mort.
2: Il a joué quoi.
0: Voilà. Je pense que le buffle après a eu le temps de faire un selfie pour poster sur Instabuffle. Et il paraîtrait qu'il s'est fait un tapis en peau de chasseur
1: dans son salon.
0: Qu'il a mis dans son salon. Voilà. 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

0: 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Il est 7h18. 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
1: Et un sondage sur les Français et la première fois. Piet nous expliquait que sa première fois, il avait envie de la raconter. Il a envie de partager ce moment.
2: Non, c'était, parce que c'était rigolo, j'étais en Grèce, en colonie ado.
1: D'abord, quel âge
2: à l'aube de mes 16 ans.
1: Ah oui.
2: Et j'avais une petite copine et j'avais une confidente. Et dans deux tentes différentes. Et donc, du coup, comme je ne savais pas trop m'y prendre, j'avais les conseils de ma confidente et donc je faisais des allers-retours entre les deux tentes. Alors t'as me donné des conseils, je passais dans l'autre tente, j'essayais machin, ça marchait pas, je retournais dans l'autre tente, elle disait non mais faut que tu t'y prennes comme ça, machin et tout. Et elle devait pas être si bien que ça parce que à l'arrivée elle m'a fait mettre deux préservatifs, la confidente. Et donc j'ai fait ma première fois avec deux préservatifs.
1: Ce qu'il faut pas faire.
2: Bah non,
1: évidemment, bien sûr.
2: Non. Mais bon, à l'arrivée, ça s'est passé, quoi.
1: Écoutez, c'était pas un mauvais souvenir.
2: Et j'en garde pas un mauvais souvenir. Bon, voilà. C'était plutôt drôle, les allers-retours entre les deux tantes.
3: Bah, moi, c'était chez mes parents. J'avais ramené ma première copine de l'époque. Ma maman m'avait gentiment caché un préservatif dans ma boîte de lunettes.
1: Oh, que c'est mignon.
3: Elle m'avait dit, tu fais attention. Et après, elle m'avait envoyé un message en mettant « Regarde dans ta boîte de lunettes ». J'ai dit « Oh là là, qu'est-ce qu'il y a ?» J'ouvre, je vois le truc. Et puis là, générique de téléfoot, il commence. À la fin, j'avais fini. Et elle avait mon maillot de lance d'entraînement.
1: Ah, mais c'est pour ça que t'as fini vite.
3: Ouais, je vois,
1: c'est le maillot de lance. Ouais, bien sûr.
3: Commence à chanter les corons.
1: Vito,
3: c'était terminé.
1: Vito.
4: Ah, moi, ça a été très rapide.

0: Tous, la canicule résiste encore sur les bords de la Grande Bleue. Grand soleil au programme aujourd'hui près de la Méditerranée. Ça sera plus frais et plus nuancé partout ailleurs. Le temps de ce mercredi, c'est juste après les infos. Si la situation s'améliore d'abord sur le front des incendies, les flammes continuent de mobiliser d'importants moyens. Dans la Drôme, plus de 280 hectares sont déjà partis en fumée près de Bellegarde en Diois, où deux pompiers ont été légèrement blessés. Du côté du Var, la piste criminelle est privilégiée après la violente reprise du feu survenu vendredi dernier près du massif du Gros Bessillon. Depuis le début de l'été, 402 personnes ont été interpellées en France en lien avec ces incendies. Et la générosité des Français répond à l'épreuve des flammes. Plus de 10 millions d'euros ont déjà été versés aux associations mobilisées auprès des sinistrés et des pompiers. La Croix-Rouge a reçu 2 500 000 euros de dons, 400 000 du côté de la Fondation du patrimoine qui collecte des fonds pour restaurer les massifs calcinés. À travers le pays, particuliers et entreprises poursuivent également leur élan de solidarité avec des tonnes de dons en nature. À l'étranger, la ville de Kiev à nouveau frappée par des missiles russes. Au moins 15 personnes ont été tuées dans la capitale et sa région après une attaque menée dans la nuit. Des entrepôts ont été incendiés et les autorités ukrainiennes font état de dégâts dans plus de 7 secteurs de la ville. Plus de 4 ans après le début de l'invasion, les frappes et les attaques de drones se multiplient ces derniers mois entre les deux pays. C'est un spectacle aussi effrayant que fascinant. Le volcan De Fuego au Guatemala est entré dans une phase d'éruption particulièrement intense. Des coulées de lave dévalent ses flancs et d'immenses panaches de gaz et de cendres s'élèvent dans le ciel. Face au risque, les autorités ont déclenché l'alerte maximale dans la zone à évacuer et la zone a évacué au moins 1700 personnes vivant près du cratère. Le Fuego est considéré comme l'un des volcans les plus actifs d'Amérique centrale. La soirée Netflix and Chill a peut-être tourné court chez vous. Le géant du streaming a été victime d'une panne mondiale hier soir. De nombreux utilisateurs n'ont pas pu accéder au service, confrontés seulement à un message d'erreur. Le site de signalement Down Detector faisait état de près de 3000 alertes vers 21h30. La plateforme n'a pas communiqué, mais la situation a été rétablie assez vite en fin de soirée. Si les plateformes nous lâchent, il reste toujours les salles obscures qui font le plein de nouveautés aujourd'hui. Les plus jeunes retrouveront les héros de la Pat Patrouille Mission Dino, accompagnés par les L5 réunis pour l'occasion pour faire la musique du film. Changement d'ambiance avec Les Gendarmes, une comédie portée notamment par Arnaud Ducret et Fred Testo au casting, où une affaire de vol de nains de jardin vient semer la pagaille dans une brigade de campagne. Et puis enfin, les amateurs de cinéma d'auteur pourront découvrir Des fleurs pour Tokyo, un drame familial remarqué l'an dernier lors du Festival de Cannes.
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0: Nuages et éclaircies vont se relayer aujourd'hui pour nous offrir un temps plutôt calme. Pas mal de grisailles ce matin dans la moitié ouest, des Pyrénées jusqu'aux côtes normandes, alors que le réveil se vit sous un ciel bleu plus à l'est. Ces nuages vont s'avancer dans les terres au fil des heures. Côté température, elles sont à la baisse cet après-midi avec 25 à Lille, 26 à Nantes et 28 à Paris. La canicule fait de la résistance dans le golfe du Lion avec encore 35 degrés. Très bon réveil sur Europe 2.

0: demain au cours de judo.
1: C'est ça.
0: Bastos.
2: Oui.
0: À toutes, midi chez le barbeur. Bon Pietro. Bonne soirée mon cochon,
1: ah,
0: Laurentin. Bisous ma petite marmotte et Vito. Bah, t'es trop grand. Allez, ciao, vous m'avez saoulé.
1: Ouais, je suis désolé.
3: Raccroché.
1: Ah, il est
3: vénère.
1: Il s'échauffement. Ouais, il chauffe.
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1: Voici les bâtards du jour, l'info vient de tomber.
2: Les babatards, les babatards.
3: Les quoi ?
2: Les bâtards du jour.
1: En s'asseyant sur un banc public après une nuit de travail, Mauricio Abdelnour, un ouvrier argentin, a trouvé une enveloppe qui contenait 37 millions de pesos. Calmez-vous, en euros ça fait 23 000.
4: Ah bon ? Ouais. C'est pas mal déjà.
1: Oui, c'est bien, mais c'est pas 37 millions. Il a entamé des recherches, il est parvenu à identifier à qui était destiné cet argent. Il l'a retrouvé et il lui a donné. Et là, pour le remercier de son honnêteté, cette personne lui a donné 8 euros et un ticket restaurant. Mauricio a eu le sentiment d'avoir donné beaucoup et reçu bien peu en retour. Papa, je crois que tu t'es fait avoir, lui aurait d'ailleurs dit son fils Lucas de 10 ans.
5: Eh ben je sais, Lucas.
4: Un ticket resto.
5: Il me reste un peu de monnaie dans le fond de ma...
4: Mais c'est ça, le mec, il a vidé ses poches.
6: Vous avez de la monnaie sur 10 euros. Parce que je
1: il est allé au McDo avec son petit ticket, resto, puis il s'est gavé de pesos.
7: Pesos ?
1: La pesos ketchup, la pesos mayo, la pesos barbecue.
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0: un moment, c'était quoi le nom de votre premier animal de compagnie?
1: Oui, oui, il y avait ça. Ou c'est le nom de secours, de tes parents.
2: Bon, pardon, je t'ai coupé, mais non, ça m'a rendu fou hier.
1: En 3, on a aussi quand ta télécommande ne fonctionne plus, quand t'as plus de batterie ou plus de pile. Généralement, t'appuies très très fort sur les touches, mais comme si ça allait améliorer le signal.
3: T'as raison. T'enlèves la pile, tu fermes.
2: Voilà. T'as raison, ça sert.
0: Juste ça peut marcher, ça.
4: Moi, je vise bien la télé, tu sais. Ça me met dans ça.
0: Tu peux racheter des piles si tu veux.
1: C'est ça qui fait.
2: Ah oui, là où t'as raison, c'est qu'il y a un moment, faut les en racheter.
1: En 2, c'est arrivé il y a 5 minutes pour toi, c'est quand on s'énerve contre une pub YouTube.
2: Bah oui.
1: Tu regardes quelque chose, t'es dedans, t'as la pub YouTube qui arrive. Généralement, elle dure très longtemps et toi, t'es dans les starting blocks là pour appuyer sur ignorer cette bande annonce.
2: Le pire, c'est les petits pop-up là qui vous mettent sur les sites.
3: Oui.
2: Mais avec la fausse croix en haut, vous l'avez vu celle-là?
3: Si, bah oui.
2: C'est pas la vraie croix pour sortir. Donc t'appuies dessus et tu rentres dedans. Mmh. La vraie croix, elle n'apparaît que 5 secondes après.
3: C'est ça.
2: Ça devient illisible. Hein. Lire aujourd'hui certains sites sur un téléphone portable, c'est illisible.
0: Faut que tu payes.
2: Votre article, il est pris entre 8 pubs, illisible. Ouais,
1: ouais. Et enfin, en 1, des petites choses où on s'énerve pour rien, c'est quand tu cherches à brancher à l'aveugle ton chargeur. Oh. Genre, t'es dans ton lit. Tu trouves pas le trou, t'essayes de mettre les fiches dedans, t'y arrives pas, tu commences à t'énerver.
0: Il y avait un sens. Avant, il y avait un sens dans les USB. Maintenant, t'as plus le sens. Mais avant, t'avais le sens.
2: Merci, Pietro.
1: Et tu perds vite patience. Donc
2: merci, Mathieu.
1: Tu bouges, et t'énerves.
0: Ça m'énerve. 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
8: Bon réveil, bienvenue sur Europe 2, 8h. Alors, qui seront nos champions du jour? Réponse dans un instant, c'est Coé sur Europe 2, 7h, 11h. On démarre la journée comme ça et avec l'actu près de chez vous.
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8: Jérémy Desiderati, salut Jérémy.
10: Salut Quentin, bonjour à tous. Un temps calme, un ciel variable, des températures plus raisonnables

0: est fait hospitaliser pour une tuberculose. Très dur, la toux, la santé qui a
1: quelque chose les poumons.
0: Dans les bronches, bien sûr, les poumons. Traitement ne fonctionnait pas. Après avoir passé un scanner, les médecins se sont rendus compte d'une chose. Mmh. L'infection était due à un préservatif qui était coincé dans les bronches. Alors, effectivement, elle a avoué avoir avalé un préservatif pendant une fellation. Elle dit qu'elle aurait toussé et que ça serait passé dans le mauvais trou.
1: Bah, parce que normalement, ça ne va pas là. Hein.
0: Oui, mais c'est tout. Elle est passée à autre chose. Mmh. Sauf que le préservatif était dans les bronches. Même si le scénario paraît étrange, c'est bien un préservatif usagé qu'ils ont retiré de une opération. Ah. Elle monte à l'envers, cette dame. Hein. Ah. Ouais. Pareil que la dernière fois qu'elle a fait disparaître une paella, c'est en s'asseyant dessus, pas en la mangeant. si, elle monte à l'envers. Deuxième champion, il s'appelle Mohamed. Mohamed, c'est un papa tchadien. Oui. Le mois dernier, il a amené sa femme à la maternité au Tchad, évidemment, pour l'accompagner dans l'accouchement de son enfant. Sauf que c'était pas un, c'est pas deux, mais trois enfants qui sont sortis.
1: Ah, ça fait la surprise.
2: Ah ouais.
0: Oui. Et là, le papa, ravi, il a paniqué, il s'est sauvé en courant. Non. À ce jour, il n'a donné aucun signe de vie.
1: Oh là,
0: le c'est le gars, il est pas. Ah oui, parce que je pense il dit trois, je peux pas. Mais il est parti en courant, je sais pas, une blague. Ah aucun signe de vie. Voilà, le dernier mot de lui qu'on aurait entendu, c'est.
3: Et deux, et trois, je me sauve.
1: Ah non, c'est pas ça la fin normalement.
0: La légende dit qu'il court encore. Les champions du jour, l'ultime champion, ils sont trois. Les gardiens d'un zoo américain qui ont dressé leur pingouin à voler les bijoux des visiteurs. Comme dans Madagascar. Hein. La police dit que les pingouins ont appris à se dandiner innocemment, à incliner la tête comme ça. Ouais. Et puis comme ça, ils tapent avec précision avec leur bec et ils se sauvent à toute vitesse. Ils disparaissent dans le bassin. Donc en fait, qu'est-ce que tu veux faire? Il te pique un truc, il saute dans le bassin. En fin de journée, les gardiens récupéraient le butin en toute tranquillité.
1: C'est énorme!
0: Ou parce qu'ils les avaient mis de côté, ou parce qu'ils les récupéraient dans les excréments. Ils ont bien évidemment fini par se faire attraper après de multiples plaintes des visiteurs.
1: C'est génial! Enfin, c'est une.
0: C'est pas bien,
1: mais bon.
0: Ça fait marrer tout le monde, sauf Pierre-Jean Chalençon. Hein, Pierre?
4: Jamais j'aurais imaginé.
0: Oui.
4: Bah,
0: je sais bien.
4: Rendez le bijou de la cour.
0: Je sais. Je sais, bon, Pierre-Jean, je sais. Allez, pingouin.
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0: Bah, toutes les radios s'appellent Radio Machin, Radio Truc. Bah, nous, on va changer un peu, on va se tourner vers l'Europe, parce que je pense qu'ils voulaient faire une radio européenne. Donc, Europe 1. Et numéro 1. Europe numéro 1.
1: Oui, oui pour Europe le numéro 1.
0: Bah, du coup, je suppose que derrière, ils ont fait Europe 2. Du coup,
1: oui, c'est parce que c'est une petite sœur de
2: petite. C'est la petite sœur,
1: d'Europe 1. Voilà. Et elle existe depuis très longtemps, et la marque, voilà, c'était Europe 1 et Europe 2. Et la marque a dit. Europe 2 a disparu pendant 17 ans et est revenue là, récemment. Et donc, voilà, ça s'appelle Europe 2. Voilà. C'est pas le nom le plus glamour de la Terre, mais.
2: C'est comme les films généraux. Le 2, généralement, il est moins bien. Il est bien aussi, le 2.
1: Non,
2: le
1: bien
2: le
1: sûr.
2: Retour. Il est pas content.
1: C'est comme Expandables. Tu vois, Expandables 2, il est bien. Voilà, c'est Europe 2. C'est comme les Gremlins 2.
2: Tu vois, même Rocky 1, Rocky 2, il était même limite mieux que le 2.
0: Le 2 est mieux.
3: Allez. Salut, c'est Alban. J'ai une question pour mon animateur préféré, Pietre.
1: Ah.
3: Non, je déconne, c'est Corentin. Dis Corentin, c'est quoi ton imitation préférée?
1: Il est bien. Tiens, on va faire un petit tuto avec Corentin, parce que vous êtes souvent à nous parler des imitations. On fera un petit tuto imitation qu'on mettra sur les réseaux dans la journée.
4: L'imitation que je préfère faire, Cyril, je la fais depuis assez longtemps, celle que j'aime bien faire. Mais sinon, Jeff Tuch récemment.
1: Ouais, Tuch, il est fort.
4: Ouais.
5: J'aime beaucoup faire Jeff Tuch.
1: Ah mais c'est vrai, moi j'adore. Il y en a une que tu fais pas beaucoup, mais qui est vachement bien. On peut pas le faire tout le temps. C'est comment il s'appelle le tout mou.
2: Orelsan.
4: C'est marrant.
1: Orelsan, c'est pas évident à faire. Pas grand monde qui fait Orelsan.
4: C'est rigolo ce que tu dis. C'est trop. Voilà. C'est marrant.
5: Mais là, c'est moi qui le faisais.
1: toi, déjà fais-toi déjà.
4: Tu sais imiter quelqu'un toi?
5: Non. Ben non. Je suis nul.
1: Sa femme, elle écoute bien.
5: Dani.
4: Et encore.
0: Moi, je l'imite Brad Pitt. Salut, c'est Brad Pitt.
1: Envoie-moi de l'argent, je suis le bichard. Allez, on continue.
3: Salut, Koé, salut l'équipe, c'est Mia, Pietre, et je sais pas pourquoi pour faire ces blagues.
6: Ah, tu te bases sur quoi?
0: Je me base sur quoi?
1: Ah, voilà, moi je le sais.

0: et 18h20.
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1: L'abbaye Notre-Dame de Tournay. T-O-U-R-N-A-Y dans les Hautes-Pyrénées, pas Tournay en Belgique.
2: Et je crois qu'on dit Tournay.
1: Bon, Tournay.
3: T'es sûr de ça?
2: C'est Mélissa qui me l'a dit.
1: Bon, bref, dans les Hautes-Pyrénées. Puis quand elle connaît les Hautes-Pyrénées,
2: je crois qu'elle a testé des.

0: Attends, monsieur, vous n'êtes pas obligé de me répondre.
1: Non, non, mais moi, écoutez, oui. Moi, je suis malade. Alors, j'ai d'autres chats à fouetter.
0: Eh bien, monsieur, je doute bien, voilà. Mais ils n'ont rien fait, ces pauvres chats. Je sais bien. Je vous embrasse, monsieur, bonne journée. Au revoir, monsieur.
2: Alors, effectivement, pas lui, hein.
0: Je n'ai pas à vous répondre. Vous savez quoi? J'ai l'impression que les municipales n'étaient pas terminées. Ouais. Écoutez, monsieur, mon bilan sur les pâtes de fruits, ne regarde que moi. Je n'ai pas à vous en parler. Non, mais attendez, nous on veut juste que ça sache.
3: Oui, on veut aider.
0: Il faut que ces moines prennent les sous, il faut qu'ils puissent réparer quand même. Je n'ai pas à vous répondre.
4: 450 grammes, 25 euros. Ouais.
0: Combien?
4: 24 euros les 450 grammes.
0: Alors, oui, bonjour, madame.
5: Bonjour.
0: Oui, bonjour madame, je me permets de vous appeler. Vous savez, c'est pour la rénovation, les travaux de rafraîchissement là, de l'abbaye à côté pour les pâtes de fruits, vous savez.
5: Oui.
0: On vend des pâtes de fruits, on voulait savoir voilà, si vous aviez participé. Hein. Si vous aviez acheté des petites pâtes de fruits, parce que ça permet.
5: Mais j'en achète régulièrement, moi.
0: Oh, bah bravo madame. Voilà, qui viennent de chez nous
5: Ben oui.
0: Bravo madame.
5: J'en achète à Carrefour, à Tournai.
0: Voilà, bah écoutez, c'est parfait madame.
5: Voilà.
0: Parce que vous savez, il faut qu'on rénove, hein. Faut qu'on refasse un peu de toiture, un peu de rafraîchissement, tout ça, donc voilà.
5: Oui, non, mais les pâtes de fruits qui sont excellentes d'ailleurs, donc j'en achète régulièrement pour offrir, pour manger, voilà.
0: C'est excellent madame.
4: Il y a des nouveaux goûts. Hein.
0: Madame, je me permets de... Est-ce que vous seriez prêt, parce qu'il nous reste un stock de 380 kilos, vous pourriez pas... Non. D'un coup, ça, on a le stock, non, c'est peut-être trop.
5: Eh bien non, écoutez, là, vraiment.
0: 380 kilos, c'est beaucoup, peut-être. Hein.
5: Eh oui, un peu, parce qu'après, attention, il faut faire la prise de sang.
0: Ah, oh là là, on parlait pas.
5: Et ça va pas être bon.
0: Mais... Non, mais par contre, attention, hein, c'est une place achetée au paradis, hein, c'est une place offerte. Hein.
5: Ah bon, ok, ah, d'accord.
0: On faut toujours prévoir la suite, vous savez, c'est une place VIP.
5: Oui, d'accord.
0: Bon, ben je vous embrasse, bravo madame. C'est très bien, bonne journée. Parce qu'on a des nouveaux goûts, on a pastèque, Ragnarok, Capricorne et pomme.
5: Oui.
0: Ragnarok, c'est tendance pour les jeunes. Bonne journée, madame.
5: Merci.
0: À bientôt. Au revoir. Adorable, cette dame.
4: Elle avait déjà sa place au paradis. Ouais, l'argument n'a pas...
0: Allez, moi, je continue les coups de fil parce que j'ai 380 kilos. Attention.
6: 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Il est 8h30. Dans un instant, on joue pour 10 000 euros. 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L'actu près de chez vous avec Jérémy Desiderati. Salut Jérémy.
7: Salut Quentin, bonjour à tous. Les nuages s'invitent un peu à la fête aujourd'hui et le mercure baisse d'un ton sur une large partie du pays. Soleil brûlant en revanche encore près de la Méditerranée. La météo complète, c'est juste après les infos. Nouvelle journée de vigilance d'abord pour les pompiers. Dans le Var, près de 1200 d'entre eux restent mobilisés autour du massif du Gros Bessillon. Des soldats du feu sur le qui-vive face à la levée annoncée du Mistral aujourd'hui. Dans la Drôme, la situation est plus calme après une nuit fraîche et humide.

0: suis prêt.
1: Voici une seconde cache. Voici l'extrait qui nous intéresse. Écoute bien. Voilà pour l'extrait, Jordan. J'écoute ta proposition et ensuite on vérifie si tu gagnes ou pas les 10 000 euros.
0: Alors, j'avais pensé à The Weeknd, Blinding Lights.
1: The Weeknd, Blinding Lights. Je vois l'idée, je vois l'idée. Mais pas tout à fait. Pas tout à fait ça. T'es sur la bonne voie en même temps, Jordan. Je te donne un petit indice. Bon, Jordan, tu reviens quand tu veux, évidemment. Faut juste envoyer Europe 2 par SMS au 7-12-13 et peut-être 10 000 euros très rapidement. Salut, Jordan, bonne journée.
0: Salut, merci toi aussi.
1: Salut, Jordan. Vous aussi, pensez avoir identifié. Ça se trouve, vous avez la bonne réponse, là. Hein. Vous connaissez le morceau, ça, c'est sûr. Réécoutez pour voir, réécoutez, là. Alors ?
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0: T'as raison.
1: Et tu as cette petite phrase logique, dis pas merci connard. Ouais,
2: mais... mais exactement
0: mais
2: ça.
0: Mais le piéton ne te dit rarement merci parce qu'il pense que c'est un dû et que quand il se jette sur la route, t'es censé t'arrêter.
1: Voilà,
0: t'es censé deviner qu'il va se jeter sur la route.
3: Parfois c'est le cas quand même.
2: Sur le passage piéton, il est pas censé te dire merci.
0: C'est pas le problème, c'est que sur le passage piéton, tu regardes.
1: Parce qu'il regarde leur téléphone en plus.
0: Le nombre de gens qui ont l'œil sur le téléphone qui se jettent sur le passage piéton, ça en va de ta propre sécurité.
4: Oui, c'est dangereux. Alors oui, ils sont prioritaires, mais ils seront morts, mais ils étaient prioritaires.
0: C'est-à-dire que là-haut, sur la tombe, il y aura écrit « J'étais prioritaire ».
1: Autre

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1: Cette Europe 2, nous avons donc décidé de parler de cette info qui est dingue. Entre 16 et 20% dans les 2 à 3 ans, des gens vont perdre leur emploi à cause de l'IA. Où les emplois vont être remplacés. Non mais c'est très flippant.
2: Il y a des métiers, oui, effectivement.
1: Mais, c'est pas rien. Je crois que c'est Jeff Tuch, je voulais réagir.

0: Berti. Salut Jérémy.
1: Salut Quentin, bonjour à tous. La chaleur est un peu moins présente aujourd'hui. Un temps calme et agréable attend une large partie du territoire. Le golfe du Lion ne pourra pas en dire autant avec une canicule qui joue les prolongations. Je vous en reparle d'ici deux minutes. Il reste sur le terrain jour et nuit. Dans le Var, les pompiers poursuivent leur lutte contre le feu du massif du Gros Bessillon. Les soldats du feu se préparent à affronter le retour du Mistral cet après-midi. Une nouvelle épreuve pour les secours alors que la piste d'incendie volontaire est désormais privilégiée par la justice. Dans la Drôme, la nuit a été favorable grâce à des conditions météo plus clémentes. Le feu de Bellegarde en Diois est calme, mais il a déjà détruit 280 hectares. À quelques kilomètres en Ardèche, plusieurs foyers se sont déclarés ces dernières heures après des impacts de foudre. La solidarité autour de ces incendies attire aussi les escrocs, notamment en Gironde. En porte-à-porte, par email ou via les réseaux sociaux, des collectes de dons frauduleuses ont été lancées ces derniers jours. Certains individus se présentent habillés en soldats du feu, carrément sur les marchés. Des escrocs auraient même utilisé d'anciens véhicules du SDIS pour tromper les donateurs. Les pompiers ont annoncé avoir déposé plainte et invitent tout le monde à la plus grande vigilance. Les éléments se sont déchaînés hier dans les Alpes, en Haute-Savoie. Un violent orage a provoqué une coulée de boue dans le secteur très fréquenté de Sixtefer à cheval. Une personne a été emportée par les flots. D'importants moyens de secours sont déployés ce matin pour tenter de la retrouver. En Isère, les violents orages ont également fait des dégâts hier soir. Deux personnes ont été légèrement blessées dans le nord du département. La tempête a aussi provoqué des chutes d'arbres et des coupures d'électricité dans plusieurs secteurs. À l'étranger, nouvelle nuit de bombardement à Kiev. La capitale ukrainienne a été frappée par une vaste attaque russe. Les forces de Moscou auraient envoyé 115 drones et une vingtaine de missiles. Au réveil, les autorités ukrainiennes font état d'un bilan lourd. 15 personnes ont été tuées.

0: Il y a la journée mondiale contre les... Aujourd'hui,
1: la
0: c'est
1: pub.
0: Quoi
1: la pub.
2: La publicité.
0: Moi, celle que je supporte plus. Moi, celle que je ne supporte plus, c'est le... la pub.
3: Attends, fais gaffe, tu dis quoi comme pub là?
0: Hein, c'est le démarchage.
3: Ah, d'accord.
0: La pub, alors moi, je fais partie des enfants de la pub, j'ai grandi avec ça, ça existe, voilà. Oui. Tu sais très bien qu'il y en a pas. Non, c'est le démarchage.
3: Oui, ça, c'est.
0: Ah, démarchage avec l'IA, là, je peux te dire que.
1: C'est insupportable.
0: Et il y a ton nom, hein. Oui, bonjour, il y a ton nom, il y a tout. Il n'y a que juste le son de la voix où tu reconnais.
1: Ça ne devait pas être interdit, ça.
0: Ça va l'être, mais le temps que ça passe, je pense...
1: Oui. Ouais, puis ils s'en foutent globalement.
4: C'est l'autre bout du monde.
0: Ouais. Voilà, donc ils appellent avec des numéros, qui fabriquent... C'est bien fait, hein.
2: Il y en a, il faut se méfier, c'est le 0162. Celui-là, il est vénère. Ceux qui commencent par 0162, vous êtes sûr que tout est cramé derrière.
0: Et, pourquoi il est vénère?
2: Bah parce qu'en fait, ils ont acheté tous les numéros qu'il y a derrière, donc ça en fait un paquet, quoi.
0: Ah, merci, oui. Pietre.
2: Bah oui, c'est important.
0: Je vous donne des slogans, on va tous jouer.
2: Bon, la prochaine.
0: Dans lequel j'ai changé un mot, vous me trouvez la
5: main. J'ai trop les bons tuyaux. 0162, n'oubliez pas.
0: N'oubliez pas, hein, 0162 quelque chose. Si par exemple vos parents, ça démarre par 0162, ne leur répondez plus.
2: Exactement.
5: Ils sont vénères.
0: Ça n'est pas vos parents. C'est beau la vie. Ah, c'est chanté. Je le fais
2: non,
0: moi.
2: Non, non, non. Mais il y a un mot qui est changé dedans.
0: Oui, mais est-ce que je le fais en live?
2: Oui, oui, oui.
0: C'est beau la vie. C'est beau la vie pour les glands et les petits.
3: Ah, c'est Haribo.
2: Haribo. Et c'est les grands et les petits.
0: Voilà, bien sûr. Optique débile.
5: Optique 2000. Là,
0: bien.
2: Optique débile.
0: Parce que vous le avalez bien.
2: Quoi?
3: Parce que vous le valez bien.
0: Ah, bien.
5: L'Oréal.
0: Tous en slip contre la vie chère.
2: Tous en, ouais, c'est tous ensemble. C'est tous ensemble contre tous la vie chère.
0: Tous unis.
2: Ah, tous unis. Et c'est l'autre
0: marché. Marché. Zéro caca, zéro blabla.
5: C'est stouf.
0: Non. C'est zéro.
2: Traca.
0: Très bien. Vous voyez que ça rentre les slogans. Hein.
2: Ah, oui.

0: Pas des gros seins.
1: 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L'échelé, c'est fort en chocolat à Baffin.
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Bienvenue sur Europe 2 Pop Radio. On écoutait Jérémy Frérot. C'est mercredi, on est le 5 août. Vous êtes arrivé au boulot depuis une demi-heure, une heure. Vous n'avez pas commencé à bosser encore, c'est normal. Patron en vacances au mois d'août, c'est cool. Voilà, Seb Dalisa sur Europe 2.

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1: Le prime de vérité sur W9, très bonne idée de l'avoir fait, très bonne idée. Il n'y a rien à la télé.
2: C'est vrai que c'est...
1: Mais c'est la contre-programmation. Mais non, mais le jeudi, de toute façon, c'est baissé. C'est rincé, la télé. Vous ne trouvez pas? Pardon, mais...
2: Si, si, mais c'est les mêmes trucs en plus depuis 20 ans.
1: Ah, là, j'en peux plus de tu mets d'un côté, c'est The Voice. Quand c'est pas The Voice, c'est Pékin Express. Quand c'est pas Pékin Express, toutes les marques
3: c'est cauchemar
1: sont...
3: en cuisine.
1: Mais elles sont toutes claquées, c'est Koh-Lanta. Fini.
2: Non mais Koh-Lanta,
1: t'as plus
2: le pire,
1: envie de les voir.
2: Koh-Lanta, les gens regardent, mais surtout en replay, mais parce que l'épisode, franchement, le mardi soir, il finit à 23h40.
1: Tu veux que je te dise, moi, je regarde surtout pas. Pas Henri, surtout pas. C'est pas Henri, enlève le replay. Ouais, vraiment, non, j'ai jamais vu un épisode de Koh-Lanta avec un poteau. Jamais vu.
2: Ah oui, en effet.
1: J'ai l'impression d'être chez le roi Merlin à chaque fois que leur épreuve des poteaux, j'ai l'impression qu'ils sont à vendre. Zéro tabou dans le prime des vérités. Bon, Cyril, on va te poser des questions.
4: Bonjour,
1: alors attention.
4: Bonjour, mon chéri.
1: Ça va, t'es prêt? Ça va?
4: Ah, mon chéri, ouais. C'est ma merveille.
1: Ah, bravo pour ce soir, c'est une bonne idée, je te l'ai dit.
4: Mais chéri, j'espère que vous serez devant TB.
1: Bah, évidemment.
4: Chéri, prime des vérités avec enfin mon Fabien, mon chéri enfin, d'amour, ouais. Fabien Lecoeuvre qui viendra. Donner sa version sur la baston avec Stéphane Tapie.
1: C'est vrai que tu nous le fais durer depuis deux jours. Big Laoui, c'est
4: non,
1: ça?
4: Non, non, chéri. Ah. Big Laoui, c'est quand il raconte que Julien Doré s'est acheté une chatte à poil long.
1: Ouais.
4: Et sinon, quand c'est grave, comme cette histoire, c'est Fabien.
1: Ah, il redevient Fabien.
4: Il redevient Fabien. Et on rigole pas avec ça, les chéris. C'était violent, les chéris. Voilà.
1: Ah, qui reviennent vite, Big Laoui. Ouais.
4: Fabien.
1: Pardon.
4: Il sera là ce soir, les chéris.
1: Ouais, bien sûr.
4: Ah, c'est sûr, c'est pas quotidien que vous verrez une baston comme ça, les chéris. Ah ou alors un coup de poireau là mais
1: Il va te tuer le vin de stylo quatre couleurs
4: ah, ouais, ouais, exact. Ah déjà t'as pas envie de le fracasser là vrai, t'as envie de lui faire des caresses frérot
1: c'est vrai que c'est pas dans le quotidien que je vais mettre un coup de stylo piqué
4: Jean-Michel la patate non mais sans déconner allez bisous les chéris bisous à ce soir
5: merci Cyril à ce soir on va continuer avec Jean-Baptiste Guégan maintenant le sosie vocal de Johnny
6: là d'abord j'aimerais préciser que c'est le sosie vocal Johnny en train de préparer mes valises pour partir à Douarnenez parce que je vais faire un concert qui permettra de récolter des fonds pour que les Bretons récupèrent enfin le Mont-Saint-Michel.
4: Voilà.
6: Avec les Normands. les amis, il est temps pour moi de vous dire également la vérité.
5: Eh bien, très bien, on vous écoute, Jean-Baptiste.
6: Je vais vous le dire en chanson, c'est une vérité qui va faire mal.
4: Oula.
6: Oh oui, je vous ai menti. J'ai pas là à voir Johnny.
2: Ça va, ça va.
6: Parce qu'en fait, je vous le dis.
2: Ah, oh là,
1: excusez-moi, j'arrive, mais c'est pas Johnny,
2: non,
1: ça.
2: Non, non. Qu'est-ce qu'il y a?
6: Je suis sosie vocal du chanteur Julien.
5: Ah, ouais.

0: poireau dans le derrière pour avoir la rondelle qui sent le banduel. Putain, c'était énorme, ça faisait chanter les petits lapins. Il y avait aussi le numéro des Donnelles équilibristes. Elles tenaient en équilibre sur des baguettes de chez Sushiba, tout en jonglant avec des maquis au thon. Putain, c'était beau. Et on avait reçu le rappeur Jul. On lui avait fait bouffer des pâtes alphabet pour qu'il nous démoule la suite des paroles de Chiquita.
1: C'est n'importe quoi. 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

0: dure, c'est pas ça, c'est qu'elle dit qu'elle ne regrette pas son geste.
1: Ah ouais, ah ouais. Voilà.
2: Parce que c'était goûtu ou parce que...
0: On n'en sait pas plus. Alors, elle n'a pas justifié son geste, elle aurait juste déclaré ça.
3: Mais t'avais dit qu'on fera des knacks.
4: Merci d'être là ce matin sur Europe 2 Pop Radio, sur la route du boulot. On est mercredi le 5 août avec Milk Kitchens dans un instant et Koé sur Europe 2, 7h-11h tout l'été. Enfin, point sur l'actu avec Jérémy Desiderati. Salut Jérémy.
5: Salut Quentin, bonjour à tous. Le bleu laisse encore un peu de place au gris. Des conditions calmes mais plutôt mitigées nous accompagnent aujourd'hui. Il faudra encore fermer les volets dans le sud puisqu'il fera très chaud. Météo complète d'ici la fin de ce flash. L'actu dominée encore par les incendies ce matin. Dans le Var, près de 1200 pompiers restent mobilisés autour du massif du Gros Bessillon. Des soldats du feu sur le qui-vive face à la levée annoncée du Mistral aujourd'hui. Dans la Drôme, la situation est plus calme après une nuit fraîche et humide. Le gouvernement a par ailleurs publié ce matin un arrêté reconnaissant les incendies de Gironde et des Landes comme un sinistre de grande ampleur. Une mesure qui allège les formalités pour la coupe des arbres calcinés. Le verdict est attendu aujourd'hui dans une affaire qui avait bouleversé Internet. Le tribunal correctionnel de Nice doit rendre sa décision dans le procès de deux streamers poursuivis pour violence et humiliation en ligne à l'encontre de Jean Pormanov. Des milliers d'internautes avaient assisté à sa mort en direct en août 2025 sur la plateforme Kick. Le parquet estime qu'ils avaient mis en place un véritable système de maltraitance. À l'étranger, à chaque jour, son ultimatum pour Donald Trump. Le président américain a assuré cette nuit que le détroit d'Ormuz rouvrira très bientôt, faute de quoi l'Iran s'exposerait à de nouvelles frappes américaines. Le locataire de la Maison-Blanche affirme que de très bonnes discussions sont en cours et que Téhéran souhaite parvenir à un accord. Problème pour l'heure, les autorités iraniennes n'ont absolument pas confirmé ces négociations. C'est un spectacle aussi effrayant que fascinant. Le volcan de Fuego au Guatemala est entré dans une phase d'éruption particulièrement intense. Découlée de lave, dévale ses flancs et d'immenses panaches de gaz et de cendres s'élèvent dans le ciel. Face au risque, les autorités ont déclenché l'alerte maximale et évacué au moins 1700 habitants vivant près du cratère. Et puis coup d'envoi aujourd'hui d'une des séries les plus attendues de cet été. Après 3 ans, loin des bancs, Ted Lasso fait son retour aujourd'hui sur Apple TV pour une 4e saison. Après avoir fait le bonheur des supporters de Richmond, l'entraîneur le plus positif du petit écran change de vestiaire cette fois et prend les commandes d'une équipe féminine de 2e division. Une nouvelle saison en 10 épisodes qui promet de jongler entre humour, émotion et surtout l'amour du ballon rond. La série a déjà reçu 13 Emmy Awards ces dernières années.
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5: Nuages et éclaircies vont se relayer aujourd'hui pour nous offrir un temps plutôt calme. Pas mal de grisailles ce matin dans la moitié ouest, des Pyrénées jusqu'aux côtes normandes, alors que le réveil se vit sous un ciel bleu plus à l'est. Ces nuages vont s'avancer dans les terres au fil des heures. Côté température, elles sont à la baisse cet après-midi avec 25 à Lille, 26 à Nantes et 28 à Paris. La canicule fait de la résistance dans le golfe du Lion avec encore 35 degrés. Très bon réveil sur Europe 2.

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1: Voici un sondage sur les Français et la jalousie. Vous êtes jaloux dans cette équipe ?
2: Pas du tout.
3: Ah, pas du tout.
4: Oh, pas quand même. Si, bah, ça t'arrive d'être jaloux minimum, quand même. Pas une jalousie maladive, mais forcément.
3: Pas des masses,
1: moi. Moi, j'ai une. Bah, tu devrais.
3: Ouais.

0: Pense à laver les légumes.
1: Avec voilà. Une pêche derrière.
0: Ouais. Évidemment. Ouais. Pense à laver les fruits et les légumes.
2: Exactement.
0: Mais enfin, chérie, ben voilà.
2: Il y a le mal partout.
0: 27% sont agacés par le fait de devoir rassurer l'autre en permanence.
3: Ouais, c'est relou, ça.
1: C'est fou.
0: Oh, je trouve ça mignon, moi, rassurer.
1: Bah, pareil, ça dépend à quel degré. Quoi,
0: rassurer n'est pas prouvé. Hein.
4: C'est être vigilant.
3: Tu changes, ah ouais, tu changes tous les mots.
0: Il change des mots, mais il en met des pires à la place.
1: Elle dit, ah, je suis pas jaloux. Hein.
0: Bon, ça, 20% affirment que l'on peut se montrer jaloux dès la phase de séduction.
1: C'est chaud,
3: c'est bizarre,
1: ça.
3: Bah, c'est dur. Là.
0: Tu sais, j'étais en train de te dire, qui tu regardes derrière moi?
4: Non, mais c'est pas ça. Mais moi, par exemple, ça m'est déjà arrivé au moment de, au tout début d'une relation où tu parles à quelqu'un. Tu sais que la meuf ou le gars, en l'occurrence, parle à un autre,
0: personne en même temps.
4: Ouais, il y a un concurrent. Et là, tu te dis, ah, vas-y, c'est bon. Et je suis là.
0: Pour 58%, la jalousie est surtout révélatrice d'un manque de confiance en soi.
1: Exactement.
3: Ouais. Ouais. Ce qui n'a rien à voir avec
0: la vigilance. Avec la vigilance.
2: Alors que la vigilance.
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0: C'est toi, il est.
1: Mais c'est moi, j'ai rien entendu. Hein.
2: J'aurais peut-être pas dû mettre celui-là en premier.
3: Deuxième titre.
4: J'arrive à me glisser.
3: Gaudio.
5: En apesanteur.
3: Ah bah oui, ça y est.
2: C'est quoi
6: C'est le changement de.
3: Oh la vache.
2: Et du coup, on fait quoi?
6: Faut régler les secondes et les heures.
2: Ben voilà, t'as capté.
3: Oh les ringards, les deux en liberté, c'est leur moment de gloire. Je pense qu'ils ont dû prévenir toute leur famille.
1: Après-midi, ils n'auraient pas dû.
3: Allez, troisième. C'est trop

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0: les glands.
1: Oh oui, j'adore ça. 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

ces incendies comme un sinistre de grande ampleur. Une mesure qui permet notamment d'accélérer les opérations de coupe des arbres brûlés. Dans le Var, les 1200 pompiers engagés sur le feu du Gros Bessillon restent en alerte. Ce matin, avec le retour annoncé du Mistral aujourd'hui, du côté de la Drôme, les conditions météo plus favorables ont offert un peu de répit aux soldats du feu ces dernières heures. Les secours de la Drôme étaient mobilisés hier soir, mais pour une toute autre raison. Une fusillade a éclaté vers 22h30 hier dans le quartier du Polygone à Valence. 6 personnes âgées de 15 à 22 ans ont été blessées. Un véhicule s'est arrêté au niveau du groupe avant d'ouvrir le feu au fusil d'assaut. Le pronostic vital d'une des victimes est engagé. Les tireurs ont pris la fuite, laissant derrière eux un véhicule incendié à quelques kilomètres. À l'étranger, nouvelle nuit de bombardement à Kiev. La capitale ukrainienne a été frappée par une vaste attaque russe. Les forces de Moscou ont envoyé 115 drones et une vingtaine de missiles. Le bilan est lourd. 15 personnes ont été tuées, 27 autres blessées. Des intercepteurs de missiles auraient pu sauver des vies, a déclaré ce matin le président ukrainien Volodymyr Zelensky. La guerre aussi à venir sur les routes du Tour de France Femmes. Aujourd'hui, 5e étape casse-pattes entre Mâcon et Belleville en Beaujolais. 140 km et 8 difficultés sont au menu. C'est la Suissesse Marlène Reusser qui portera le maillot jaune au départ. Elle qui a triomphé hier sur l'épreuve du contre-la-montre. Chrono synonyme de déception en revanche pour Pauline Ferrand-Prévot. La Française est tenante du titre, a perdu plus de 2 minutes dans l'exercice. Et puis côté football, la plus belle des Coupes d'Europe s'éloigne déjà pour l'OL. Les Lyonnais ont été battus hier soir en République tchèque contre le Sparta Prague. 2-1 au match aller du 3e tour préliminaire de Ligue des Champions. Il faudra renverser la vapeur à la maison dès mardi prochain pour le retour. Si ça passe, l'OL devra encore jouer les

0: C'est ta fête, non?
1: Ah, du van avec Harissa.
2: Ah, non,
0: ouais, non, c'est pas ça.
3: C'est
0: vraiment coué à la radio.
1: Oui, madame, je sens que Larissa, toi à l'école, je sens que t'as dû souffrir.
4: T'en as chié.
3: Ah bah oui.
1: Je sens qu'en petite...
5: Avec Larissa, généralement, on chie.
2: Pardon, je te pense qu'il y avait plus élégant.
1: Je sens... je sens qu'à l'école, il y a dû avoir de la moquerie, non?
0: Non, ça va.
1: Ça a été
0: un fort caractère, donc ça va.
1: Ouais. Allez, tu sais quoi? Tu sais quoi?
0: Non, mais c'est vraiment coué à la radio?
1: Oui.
0: Oh là là.
1: Et c'est ta fête, Larissa! Attends, bouge pas. Larissa, faut pas interrompre l'artiste. On t'a fait une petite chanson pour ta fête, Larissa. Faut pas.
0: D'accord. J'écoute, mais après, du coup, je peux vraiment savoir si c'est toi. Donc,
6: ouais. Voilà.

0: démarré ça qui pique.
1: C'était pas Coé, c'était un autre.
0: Et non, c'est Difool. Et non, c'est Bruno. C'est Bruno. Bruno qui était dans ta radio. Voilà, c'est pas nous. C'est pas nous. On n'est pas là. On n'est pas là. Ah, comme c'est dommage.
2: Mais non, moi je veux un cadeau. C'est ma fête du coup.
0: Et oui.
2: En plus, vous m'avez dérangé en plein travail là.
0: Qu'est-ce que tu faisais?
2: Rien en fait.
0: Voilà. On va lui offrir un mug.
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De ce midi, ah ça c'est une bonne idée, voilà, tranquillement, hop, la serviette, on met tout dans la glacière et on part se balader, nickel, bonne journée avec Europe 2, avec Kyo, le Graal, classique pop Europe 2.

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1: Le maire de Saint-Denis annonce vouloir désarmer les policiers. Alors, toujours policiers municipaux. Attention, pas la police nationale, évidemment. Mais c'est toujours très particulier de dire ça dans endroits, surtout où il y a des tensions de plus en plus fortes, surtout le soir, et surtout là où les policiers, parfois déjà, quand ils sont armés,
2: sont moins armés que.
1: C'est-à-dire qu'il ne faut pas qu'ils bougent. Parce que s'ils bougent, ils sont filmés. Donc c'est le but. Mais alors, en plus, maintenant, ils ne pourront même plus. Ça en devient presque dangereux.
3: Ah mais totalement.
1: Parce que dans certains endroits, dans certains quartiers de France,

0: Ouais, le pistolet,
1: il a été remplacé par un nerf. Hein,
0: d'accord.
1: Que je, moi-même, là, donc, attention.
2: Ah,
1: attention,
2: ah,
1: donc,
2: c'est un gros, hein.
1: Pas un nerf de merde. C'est 10 cartouches.
3: Il est celui-là.
1: On l'a rechargé, monsieur.
0: Vous
1: avez remarqué, je vous vise beaucoup, monsieur Pietras, parce que voilà,
3: il y avait quelque chose de personnel.
1: Oui, c'est tout à fait, c'est personnel. N'envoyez pas là le. Voilà.
0: Donc, plus d'armes, plus d'uniformes, vous avez quand même gardé votre véhicule?
1: Non, non plus.
3: Ah bon?
1: Non, non, la Dacia Sandero n'est plus.
0: Ah mince.
1: On a une Rosalie 4 places à pédale.
0: D'accord.
1: Oui. Voilà, donc.
0: Ok.
1: Si on pédale tous les 4 à fond, ouais, on rattrape un bandit qui fait du rodéo. Hein.
0: Ah, d'accord. Ouais.
1: On s'arrête! Les mains en l'air!
0: D'accord.
1: S'il vous plaît, garez-vous sur le côté!
2: C'est pas gagné,
1: attention,
2: l'histoire.
0: C'est bluffant. Hein,
1: bah. Voilà, là, il est en train de recharger les nerfs en mousse à hein, côté. Ça prend du temps, mais. Voilà.
0: Bah, bon courage, hein, pour
1: aujourd'hui. Non, mais merci beaucoup. Ouais. Et à bientôt, surtout. À bientôt.
0: Vous faites quoi, là?
1: C'est-à-dire, on part en mission.
0: Ah,
1: et on n'a plus de gyrophare ni de sirène. Donc, on le fait avec la bouche. On sort la tête par là.
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1: On les embrasse, ils nous écoutent.
2: Courage surtout.
1: On les embrasse. Hein,
0: là, ils
1: là,
0: ils sont
1: gars,
0: pas loin quand même.
1: Là, les gars.
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0: On va entendre le
1: bonjour
0: et le
1: bonjour.
2: Regarde maman. Tiens. La petite sœur de la poste.
3: Mon Dieu qu'il est laid.
4: Mon Dieu qu'il est. Tiens. Tiens.
2: Non, non, fast-tay.
3: Hein?
2: Fast-tay.
3: Hein? Bonjour.
0: C'est fabuleux.
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Madonna, Michel Marie, réunis tous les deux dans un instant. C'est la suite de Koé sur Europe 2. Tout l'été, 7h, 11h, et Koé de retour en direct dès le 24 août. Voilà, Jojo pour un classique pop Europe 2. C'est bon ça?

0: c'est Stéphane Tapinon, c'est l'autre.
1: Non.
0: C'est Giulio, aventurier autoproclamé. Alors, et le genre de type qui regarde une casserole d'eau bouillir et qui se dit non, ça manque d'un cube de Cubor.
2: Les Cubor, de la marque des nouilles. Les fameux Cubor des nouilles. Bon, Michel, on continue parce que pour l'instant, c'est un peu de la demeure.
0: Je dirais pas le contraire. Alors, ce petit gars promet à son ami Georgia, installé à Barcelone, de lui faire des carbonara.
2: Génial.
0: Il décide donc de faire 10 jours à vélo entre la Lombardie et la Catalogne, hein, 1000 km exactement pour être précis, pour faire des carbos. Bon, excusez-moi Cyril, mais bon, je ne crois pas que cet homme voulait juste offrir des pâtes à son ami. Moi, je pense qu'il voulait la quête.
3: Hein. Je suis un Michel, peu d'accord avec lui quand même.
2: Ouais. Mollo, Michel, frérot, c'est pas toi qui vas avoir des emmerdes après.
0: Non, mais Cyril, déjà, non, mais quoi, ça me fait chier d'enquêter sur des pâtes carbos, pour dire la vérité, parce que bon, soyons lucides, 10 jours d'effort, 1000 km, on ne tape pas des crampes pour des pâtes, hein, je veux dire, dans mon cul.
2: Hein. Michel, mais t'as craqué, frérot, non mais sans déconner.
0: Non, mais, j'en ai assez, Cyril, moi je suis là pour des faits divers, sur quoi vous allez me demander d'enquêter demain,
2: je sais pas.
0: Un mec qui essaye de masturber des mouches avec des gants de boxe.
2: Trouvez-le-moi, on en parle demain, parce que ça peut me faire gonnerie, là. Genre, mais je vous le dis, chérie. Bisous les chéris, tout de suite, il n'y a que la vérité qui compte, on va voir si Fabien Lecoeuf va ouvrir le rideau à Stéphane Tapie. Ils vont se faire un câlin, vous allez voir, c'est complètement fou, parce que chasse-taupe, ça va 5 minutes. Allez, bisous les chéris, je vous embrasse.
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C'est Coé sur Europe 2, tout l'été, 7h-11h. Et on va jouer aux moins grosses têtes dans un instant. On en a fait des trucs de fou quand même cette année. On vous a offert des trucs de fou. Lady Gaga, par exemple, son dernier concert à New York. La voici, Lady Gaga.

0: Oh là là.
1: Il faut pas faire gaffe quand, quand tu l'enlèves le pantalon du coup.
0: Faut pas oublier ce détail.
2: Faut pas être stripteaseur.
3: T'as mis ton pénis dans la machine.
0: C'est vrai que s'il a le pantalon qui s'ouvre comme un stripteaseur, bon. Il y a le business qui part avec, un piercing intime qui était inséré dans l'urètre et qui ressortait au niveau du frein. Horrible. Tout le monde est en train de se la toucher. La réponse de l'équipe. Eh bien, mes chers moins grosses têtes, c'est fini pour aujourd'hui. On se retrouve la semaine prochaine. Et sachez ceci, oui. S'aimer à 50 ans, c'est regarder ensemble dans la même direction, mais avec des verres progressifs. Merci. À la même journée.
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1: Pierre et Maryse viennent nous voir pour un nouveau téléachat. Aujourd'hui, c'est quoi
2: Alors, c'est un auditeur qui a besoin d'aide pour que vous vendiez l'album des Red Hot Chili Peppers.
1: Oh bah écoutez, alors là,
2: l'album collector. Bonjour Pierre, bonjour Maryse.
3: Bonjour à tous.
2: Ah.
3: Et bonjour Europe numéro 2. Bonjour Maryse.
4: Et bonjour Pierre.
3: Eh bien, bonjour Maryse.
4: Bonjour Pierre.
3: Bonjour Maryse et bonjour,
4: bonjour
3: Pierre. Bonjour Maryse.
4: Bonjour,
3: bonjour
4: Pierre.
3: Bonjour,
4: bonjour. Bonjour Pierre.
3: Maryse, oui. Je viens de vous envoyer un SMS, regardez.
4: Ah, attendez.
3: Qu'est-ce que je vous dis dessus?
4: Ah, bonjour Maryse.
3: Bonjour,
4: bonjour Pierre.
3: Eh bien, chère Maryse, voici. Et chers téléacheteurs et chères téléacheteuses, voici. Chère Maryse. Bonjour Maryse.
4: Bonjour
3: ah,
4: Pierre.
3: Ça, nouveau bonjour. Téléachat spécial, auditeur de Wii sur Europe 2, bien sûr, avec Maryse. Aujourd'hui, une nouvelle vente.
4: Tout à fait, Pierre. Un magnifique album d'un groupe de musique californien. Je vous laisse le découvrir, Pierre. Allez-y.
3: Et merci Maryse, encore un auditeur qui pense que certaines personnes achètent des CD dans leur autoradio ou sur leur chaîne IFI. Mon Dieu, qu'ils sont beaux.
4: Oh Pierre.
3: Et vous, Maryse. Bonjour Maryse.
4: Bonjour Pierre.
3: C'est vrai que nous sommes là pour vendre cette merde. Magnifique album, pardon Maryse. Album collector du groupe.
2: Ah.
3: Red.

0: cheveux sales, à part une seule musique à eux.
1: Ah, ah, la fameuse
0: chanson Californie caca. Californie, Californie Gonchon. Californie Chanel. Californie Chation.
2: Non.
0: Californie. Monte à
2: la
0: Californie Chacaction. Ka du cacacaki
2: quand
0: j'ai cliqué. Non. Oh, nom de Dieu.
2: J'y étais presque.
3: Pierre, Californie Chanel.
0: C'est bon, vous n'allez pas me faire écouter non plus. Les gars, écoutez Trio.
3: Voilà.
0: Regardez comme c'est simple. Pourquoi j'ai pas d'auditeur qui me dirait cher Pierre, cher Maryse, bonjour Maryse.
3: Bonjour Pierre.
0: Je vends l'album de Trio.
2: Trio.
0: Voilà. Chier avec cet album de Radicali pour les gars qui est
3: chaction. Pierre, revenez. Revenez Pierre.
0: Ah, j'avais envie de me barrer.
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2: Alors Coé se barre là, mais revient demain entre 7h et 11h. Bonne journée sur Europe 2. Ray, Alex Warren, Imagine Dragons. Bonne journée, bon mercredi. À demain.

Et on est parti, comment ça va bien tout le monde dans cette fin de matinée sous le soleil, on l'espère en tous les cas, un bel été et de bonnes vacances, hein, c'est ce qu'on vous souhaite. Avec Europe 2, Justin Timberlake en préparation, juste avant un petit peu de douceur. Et Taylor Swift, Elizabeth Taylor, c'est ce qu'on écoute maintenant sur Europe 2, bonne fin de matinée, merci d'être avec nous.

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2: Et c'est l'un des sons pop R&B qui a marqué le début des années 2000. Et vous l'avez en tête, hein, forcément, voici Christina Milian dans le Bonus Pop Europe 2.

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Tac, est-ce que tout le monde est là? Eh ben oui, tout le monde est là, bonne pause d'âge, tout le monde, j'ai faim en plus. On va écouter le son de Teddy Swims, Angèle et Justice aussi, et les infos Europe 2, c'est maintenant.

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1: Bonjour à tous. Le Var, la Drôme, l'Isère, l'Ardèche. Météo France maintient 10 départements en vigilance orange canicule ce mercredi. Partout ailleurs, on respire sous un ciel très souvent ensoleillé. Météo détaillé en fin de flash. Un violent orage hier en Haute-Savoie a provoqué une coulée de boue à Sixte-Ferracheval. Une touriste de 57 ans qui rentrait de randonnée est toujours portée disparue. Les hélicoptères de la sécurité civile ont dû évacuer en urgence 15 personnes, dont 2 bébés. Le feu ne progresse plus dans le Var, mais un millier de pompiers restent mobilisés au Gros-Bessillon, où la piste criminelle est privilégiée. Dans la Drôme, la lutte continue près de Bellegarde en Diois. 280 hectares sont détruits, 2 pompiers ont été blessés. Face aux incendies en Gironde et dans les Landes, l'État prendra en charge à 100% le chômage partiel des salariés, des TPE et PME évacués jusqu'à la fin août. Aucun reste à charge pour ces entreprises. Le ministre du Travail, Jean-Pierre Farandou, promet une instruction des dossiers d'urgence sous 8 jours pour préserver les emplois et la trésorerie. Vers un nouvel accord entre les États-Unis et l'Iran, Washington se montre optimiste quant aux discussions sur la réouverture du détroit d'Ormuz. Le secrétaire d'État Marco Rubio évoque des progrès majeurs pour les prochains jours. Cette perspective rassure déjà les marchés. Le prix du baril de pétrole est repassé sous la barre des 80 dollars. Le Tour de France femmes s'attaque à une 5e étape casse-pattes cet après-midi. 140 km entre Mâcon et Belleville en Beaujolais, avec 8 difficultés, un dénivelé positif de 2800 mètres. La Suissesse Marlène Reusser est en jaune. La tenante du titre, Pauline Ferrand-Prévot, s'élancera après avoir perdu plus de 2 minutes hier lors du contre-la-montre. En football, la Ligue des champions s'éloigne déjà pour l'Olympique lyonnais, battu hier 2-1 par le

Alors à 18h20, on y va directement pour l'extrait. Est-ce que vous êtes prêts? 1, 2, 3, c'est parti. Concentration donc. Écoutez. Je suis persuadé que vous l'avez. Faut bien envoyer Europe 2 par SMS pour les inscriptions. Dès maintenant au 7, 12, 13, Sean Paul en préparation et puis Charlotte Cardin de Why We Touch Europe 2.

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Merci tout le monde de nous rejoindre. Si vous nous découvrez pendant les vacances, la radio c'est Europe 2. La programmation c'est Tamim Pala et Jenny à ne pas manquer. Le son de Dracula, gros carton de cet été 2026. Et là c'est Coldplay forcément, Viva la Vida.

pour la pause d'âge, hein. Bon appétit tout le monde. Avec le son de Britney Spears, on aura Artemas aussi, c'est vachement bien ça, Artemas. Et Olivia Rodrigo, la voici maintenant avec le titre Drop Dead sur Europe 2 Pop Radio.

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0: Été. C'est bien ça, été 2026, et vous avez fait le bon choix ici, bravo. Partout en France, Europe 2 Pop Radio, et notre secret c'est quoi? Et bah, c'est la playlist Pop Europe 2 pendant 30 minutes non-stop. Et dans moins de 2 minutes, c'est promis, restez bien avec moi, on va écouter le son de Cat Size et Temper City. Le carton de cet été 2026, Temper City, Self-Aware à venir sur Europe 2, bon après-midi.
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Europe 2 Pop Radio. C'est très bien pour continuer l'après-midi. Que vous soyez donc à la plage, à la montagne, dans les voitures aussi. Le son de David Guetta et Jennifer Lopez maintenant.

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2: Et nous, on retrouve le titre sur Music of the Sun. C'est bien ça, album qui a lancé sa carrière. Voici maintenant Rihanna, Pandy Replay dans le Bonus Pop Europe 2.

0: Bel été, bonnes vacances tout le monde, ça va bien? Eh ben, n'oubliez pas de télécharger l'application Europe 2. Voilà, si c'est pas déjà fait, comme ça on vous suit absolument partout, dans les transports en commun, par exemple à la plage pendant le sport et tout. Le retour de la playlist Pop Europe 2 pendant 30 minutes non-stop, je m'y engage. Et elles sont de Funback qui arrivent, Fort to the Floor, Alex Warren. Et je remets tout ça dans moins de 2 minutes sur Europe 2 Pop Radio.
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vacances, vous allez pouvoir visiter la Norvège sans payer l'hébergement. Pas mal ça, hein? En plus, la condition sine qua non, c'est juste de garder l'animal d'une famille qui est partie en congé. Du coup, vous avez la maison et vous pouvez garder un chien gentil ou un chat. Toujours rêvé d'aller en Norvège, étant un petit peu radin, aimant beaucoup les animaux, cette info est faite par moi. En parlant de la Norvège, nous voilà arrivés dans la banlieue d'Oslo. C'est de cette ville que vient ce groupe, The Baoza. C'est un nos coups de cœur de l'été sur Europe 2. The Baoza est magnétique. Mantel son nouvelle pop Europe 2.

0: Ensoleillé. Le feu ne progresse plus dans le Var. La vigilance reste malgré tout maximale en raison de la sécheresse extrême de la végétation et des températures très élevées. Un millier de pompiers restent mobilisés au Gros Bessillon où la piste criminelle est privilégiée. À propos de cette sécheresse historique, l'État annonce un plan d'urgence global pour soutenir les agriculteurs. Ce dispositif prévoit des aides financières, des reports de cotisations et des adaptations locales pour l'accès à l'eau afin de soutenir les filières d'élevage et de culture lourdement impactées par la canicule. Météo France prévoit d'ailleurs encore beaucoup de chaleur d'ici le mois d'octobre, plus que la normale sur l'ensemble du territoire, marqué par un blocage anticyclonique et le changement climatique. Si des épisodes frais restent possibles, des vagues de chaleur tardives sont probables, avec un risque de précipitations intenses en Méditerranée face à un temps plus sec au nord-est. Et pour vous rafraîchir, dans une salle de ciné, c'est peut-être la bonne idée ce mercredi. Vous pouvez emmener vos enfants voir toute la bande de la Pat Patrouille, Mission Dino pour une aventure volcanique rythmée par les L5. Côté comédie, Arnaud Ducret chamboule une brigade de campagne dans les gendarmes. Et si vous êtes cinéphile, vous savourerez le drame japonais des fleurs pour Tokyo, remarqué à Cannes. Le Tour de France Femmes s'attaque à une cinquième étape casse-pattes cet après-midi. 140 km entre Mâcon et Belleville en Beaujolais, avec 8 difficultés, un dénivelé positif de 2800 mètres. La Suissesse Marlène Reusser est en jaune, arrivée prévue en fin d'après-midi. En football, la Ligue des Champions s'éloigne déjà pour l'Olympique Lyonnais, battu hier 2-1 par le Sparta Prague lors du match aller du troisième tour préliminaire. Les Lyonnais devront impérativement inverser la tendance à domicile mardi prochain pour espérer atteindre les barrages sous peine d'être reversés en Ligue Europa. L'air océanique apporte un peu de fraîcheur et fait baisser les températures sur la majeure partie du pays. On respire enfin. Le soleil reste dominant malgré des passages nuageux. 25 degrés à Lille, 26 à Nantes, 28 à Bordeaux, 21 seulement à Brest. Le temps restera lourd quand même dans les régions de l'Est. Le soleil brûle encore intensément à l'extrême et extrême chaleur résiste entre la vallée du Rhône, la Provence et la Corse avec des pics à 38 degrés. Très belle après-midi sur Europe 2.
1: On mangerait bien une glace, hein. Quand je dis ça pour les collègues d'Europe 2 qui sont dans le couloir, hein, sait-on jamais, un miracle peut arriver. Voici Angèle Justice et Alex Warren dans la playlist Pop Europe 2.

Europe 2, je pense à vous qui êtes revenus de vacances cette semaine. 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C'est impossible de pas avoir le sourire avec cette équipe de fous. 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Et la playlist Pop Europe 2 toute la journée avec Evanescence dans un instant. Classique Pop Europe 2. Ça c'est nouveau. Le nouveau Bruno Mars, il s'appelle On My Soul, il est parfait pour l'été.

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2: Le plus grand groupe pop du monde arrive. Je vous parle évidemment de Coldplay après ce Bonus Pop Europe 2. Alors ça, c'est une sorte de petit booster pour la fin de journée. Voici Eve avec Gwen Stefani. Le son de Let Me

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0: De Royan à Saint-Jean-de-Luz. Température de l'air 25 degrés, 24 dans l'eau. Enfin, la Manche propose des conditions nettement plus fraîches sous un ciel partagé entre nuages et éclaircies, de 20 à 23 degrés sur les plages de la Côte d'Opale et de Normandie. Belle après-midi sur Europe 2. C'est Boileau qui vous accompagne.
1: Je dirais même plus qu'il vous raccompagne. Bah oui, vous sortez du boulot, hop, je m'assois avec vous dans la voiture et je gère la musique. Voici Shakira, Day Day et Teddy Swims dans la playlist Pop Europe.

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1: Europe 2, tiens, je vous ai pas dit, ce matin je me suis embrouillé avec un mec à la gare. Alors pas pour grand chose, hein, il m'a juste roulé dessus avec sa trottinette électrique, hein, pas de chose. Et je sentais que j'étais pas de bonne humeur, que c'était pas le bon jour. Je montais en pression, donc pour me détendre une fois dans le train, parce que le hasard fait parfois mal les choses, le mec était assis en face de moi, j'ai mis les podcasts de Coé, ça m'a évité une bagarre. Voilà, en plus je déteste la violence, donc c'était très bien comme ça. Faites pareil après ou pendant vos journées de boulot, quand vous avez un petit moment, vous mettez les podcasts de Coé sur l'appli Europe 2 et hop, le sourire revient instantanément. C'est la même magie que pendant la playlist Pop Europe 2. On va retrouver Asaf Avidan dans un instant et puis Adèle Castillon était avec

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1: Ces trois notes me rappellent les moments où j'allais au collège et j'écoutais ça dans mon MP3. J'avais le sac à dos qu'on avait tous et j'avais écrit Otipex Linkin Park sur les bretelles. Voici Numb. 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

0: Deux pompiers ont été blessés. L'État annonce un plan d'urgence global pour soutenir les agriculteurs victimes d'une sécheresse historique en France. Ce dispositif prévoit des aides financières, des reports de cotisations et des adaptations locales pour l'accès à l'eau afin de soutenir les filières d'élevage et de culture lourdement impactées par la canicule. À l'étranger, le trafic aérien a repris à l'aéroport allemand de Leipzig après une interruption due à un objet volant non identifié et la découverte d'un colis suspect sur la piste. Une partie du site reste fermée pour enquête, mais la police écarte tout danger pour la population dans cet aéroport stratégique pour l'OTAN et le fret. Les cinémas s'animent aujourd'hui avec trois sorties majeures. Les enfants retrouvent la Pat Patrouille, Mission Dino, une aventure préhistorique rythmée par les voix des L5. Côté humour, la comédie Les Gendarmes bousculent le quotidien d'une brigade. Et puis les cinéphiles savourent le drame familial japonais des Fleurs pour Tokyo, remarqué au Festival de Cannes. En football, la Ligue des Champions s'éloigne déjà pour l'Olympique Lyonnais, battu hier 2-1 par le Sparta Prague lors du match aller du troisième tour préliminaire. Les Lyonnais devront impérativement inverser la tendance à domicile mardi prochain pour espérer atteindre les barrages. On respire enfin, l'air océanique apporte un peu de fraîcheur et fait baisser les températures sur la majeure partie du pays. Le soleil reste dominant malgré des passages nuageux, 26 degrés à Amiens, 26 à Nantes, 28 à Bordeaux, mais seulement 21 sur la pointe bretonne. Le temps reste lourd quand même dans les régions de l'Est. Le soleil brûle encore intensément et l'extrême chaleur résiste entre la vallée du Rhône, la Provence, la Corse, avec des pics tout de même à 38 degrés. Belle fin d'après-midi avec Boileau.
1: Je la sens bien cette soirée de mercredi, mais je la sens bien. En tout cas, vous l'avez démarré au top avec la playlist Pop Europe 2 pendant 30 minutes non-stop. Voici William Britney Spears et Taylor Swift.

Europe 2 Killer, il est 18h13. Eh ben, je suis allé boire un coup avec un pote cette semaine. J'ai découvert un truc béni des dieux pour l'apéro, les frites de Cantal. Alors vous prenez du Cantal, vous le coupez en forme de bâtonnet et vous le faites frire. Oh là là, j'en rêve la nuit. Bon, c'est pas Summer Buddy, mais au point où j'en suis, c'est pas très grave. Peut-être que vous allez démarrer l'apéro, profitez-en bien avec la playlist Pop Europe 2 pendant 30 minutes non-stop. Ça, c'est nouveau, c'est pop et c'est donc sur Europe 2. Voici Olivia Rodrigo.

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0: 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On va filer en Charente-Maritime avec Solène. Salut Solène.
1: Oui, bonjour.
0: Bonjour, t'habites où? Tu fais quoi dans la vie? Raconte-moi.
1: J'habite pas très loin de La Rochelle, un petit village, et je suis diététicienne.
0: Ok, bah j'aurais besoin de te voir.
1: Avec plaisir.
0: Solène, tu vas tenter ta chance pour gagner les 10 000 euros. Alors selon toi, t'as la réponse de l'extrait?
1: J'espère.
0: Ok, eh ben écoute, on va vérifier ça ensemble. Je te mets l'extrait, puis tu nous donnes ta réponse juste après. Vas-y, tu as une seconde. Alors, Solène, toute la France t'écoute, vas-y.
1: Je penchais pour Superbus OK KO, mais j'ai un doute.
0: Allez, on vérifie. Là, alors, je vois totalement le délire et franchement, ça aurait pu être ça, mais c'est pas ça pour cette fois-ci, Solène, c'est pas grave.
1: Ah, tant pis.
0: Tu peux retenter ta chance quand tu veux, il suffit d'envoyer Europe 2 par SMS au 7-12-13. Merci de ton sourire, je te fais un gros bisou et passe un bel été.
1: Merci
0: avec Europe
1: beaucoup.
0: 2.
1: Merci.
0: Ciao Solène. Et comme tu es sympa, eh ben on va le remettre une deuxième fois l'extrait, comme ça vous allez pouvoir jouer aussi en envoyant Europe 2 au 7-12-13. Voici l'extrait. Je suis sûr que vous l'avez. En tout cas, faut écouter votre instinct, vous inscrivez, vous envoyez Europe 2 au 7-12-13. Et comme ça, bah, vous viendrez tenter votre chance. 7-12-13. Europe 2 par SMS pendant qu'on écoute Alex Warren et Indochine dans la playlist Pop Europe 2. Je suis...

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0: Europe 2, ça sera un sprint pour moi. Oui, un seul, avec modération évidemment. Mercredi soir avec Europe 2, voici The Weeknd et Tame Impala dans la playlist Pop Europe 2. Vous n'avez pas eu le temps d'écouter les infos aujourd'hui. Petite piqûre de rappel avec Romuald de Lutz. Bonsoir Romuald.
1: Bonsoir Nicolas, bonsoir à tous. Si une grande partie du pays respire un peu depuis aujourd'hui, grâce à la baisse des températures, ce n'est pas le cas dans le sud où 10 départements maintenus en vigilance orange canicule le seront encore demain. Le sud qui a subi aussi une extrême sécheresse. À propos de cette sécheresse historique en France, l'État annonce un plan d'urgence globale pour soutenir les agriculteurs. Ce dispositif prévoit des aides financières, des reports de cotisations et des adaptations locales pour l'accès à l'eau, notamment afin de soutenir les filières d'élevage et de culture lourdement impactées par la canicule. Météo France qui prévoit encore beaucoup de chaleur d'ici le mois d'octobre, plus que la normale sur l'ensemble du territoire marqué par un blocage anticyclonique et le changement climatique. Si des épisodes frais restent possibles, des vagues de chaleur tardives sont probables avec un risque de précipitations intenses en Méditerranée face à un temps plus sec au nord-est. En Haute-Savoie, le corps d'une randonneuse de 57 ans a été retrouvé sans vie à Sixte-Fer à cheval. Elle avait été emportée hier par la crue soudaine de la rivière Le Giffre, survenue après de violentes intempéries. Le tribunal correctionnel de Nice a condamné ce mercredi

Autre solution, si vous n'êtes pas doué comme moi, vous prenez une bouteille dans le frigo, vous l'ouvrez, vous en foutez partout, ça marche aussi, et c'est beaucoup moins cher. La Play Store of 2, elle est complètement gratuite, on en profite ensemble avec le nouveau.

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0: devrait sortir bientôt. Selon la rumeur, il s'appellerait Instinct. Angèle arrive dans la playlist Pop Europe 2. J'ai pas de news concernant le nouvel album de Rihanna, donc on a qu'à croiser les doigts très fort. La voici sur Europe 2, Rihanna.
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2: Dans très peu de temps, on va relancer la playlist Pop Europe 2 pendant 30 minutes non-stop. Et puis juste avant, un morceau qui, moi, me rappelle un film. Vous vous souvenez de Sex Intention? Je l'avais vu quand j'étais ado. Film qui m'avait marqué. Et pour l'intrigue, et pour Sarah Michelle Gellar, que ouais, j'étais amoureux d'elle. Et... bon, elle non, par contre, hein, évidemment. Voici The Verve, Bittersweet Symphony, bonus Pop Europe 2 de ce mercredi

Orelsan sur Europe 2, la Terre est ronde, l'horloge aussi. Et tous les matins à 7h, vous avez rendez-vous avec Koé sur Europe 2. Même pendant les vacances, on ne change pas les bonnes habitudes. Koé, 7h, 11h. À 20h, c'est Adrien qui arrive après No Doubt, Classic Pop Europe 2 et le nouveau Alex Warren. C'est la playlist.

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0: Il y a des trucs très importants durant l'été. Et bah ouais, vous retrouvez Koé sur Europe 2 chaque matin, 7h-11h, les meilleurs moments. Avec cette team de fous, Koé bien sûr, Stouff, Pietre, Vito et Corentin. Alors pour ne rien vous cacher, Koé passe des vacances actuellement au Touquet. La bonne nouvelle, c'est qu'il sera de retour en direct à partir du lundi 24 août. Bonne soirée avec le son d'Europe 2 qui continue. Et Joseph Kamel maintenant, voici Dis-moi où sur Europe 2.

0: Merci tout le monde de nous rejoindre. Avec le retour de la playlist Papa en 2 pendant non pas 30 minutes, c'est promis, je balance 60 minutes. Sur en 2, Angèle, balance-t-on quoi dans les prochaines secondes? C'est ce qui arrive. Bel été à tous, profitez bien des vacances.
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La suite, Mons et Morlot, Je ne suis qu'un homme. Et voici Oshi, Pleurer en dansant tout de suite. Hein.

0: entre nous, on n'est pas bien le soir ici, franchement. Avec le retour de la playlist Papa Rob 2 en non-stop. Aucune prise de tête le soir ici. Hein. T'as même pas la Jenny. On va écouter le gros son de Dracula puis Bruno Mars aussi. En préparation, passez une bonne soirée.
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2: Et un bonus pop, ça sert à quoi? À vous faire kiffer pendant 3 minutes. Et là, je me suis pas trompé. Voici Lynn Marlin maintenant sur Europe 2 Pop Radio.

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Europe 2, coucou, je vous dérange pas, je passe une petite tête pour vous annoncer la suite. Profitez bien de cette soirée donc avec le bon son d'Europe 2 qui continue, Shakira tout à l'heure. Très bien ça pour une soirée d'été, juste avant la connexion entre Angèle et Justice, le son de What You Want. C'est ce qu'on écoute maintenant sur Europe 2 Pop Radio.

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2: Et la nuit s'installe sur tout le territoire. Passez une excellente soirée avec le son d'Europe 2. Puis un bonus pop, juste avant de partir. C'est parfait. Les Destiny's Child. Voici Say My Name sur Europe 2.

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0: Il sort un petit tête de linotte. Si l'IA peut aussi faire la vaisselle, ça nous arrangerait. Ce serait parfait quand même. Hein, mon Fougiel. Mais arrête avec ta pénible. Je m'en vais, Fougiel, tant qu'on est deux. Mais il est à Fougiel.
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0: du caca-caca-caca-caca.
1: Non. Oh, nom de Dieu.
2: J'y étais presque.
3: Pierre, Californication.
0: C'est bon, vous n'allez pas me faire écouter non plus. Les gars, écoutez Trio.
3: Voilà.
0: Comme c'est simple. Pourquoi j'ai pas d'auditeur qui me dirait cher Pierre, cher Maryse, bonjour Maryse.
3: Bonjour Pierre.
0: Je vends l'album de Trio.
1: Trio.
0: Voilà. Voilà. Chier avec cet album de Radio Canu pour
3: Pierre,
0: la Gagne Action.
3: Mais Pierre, revenez. Revenez Pierre.
0: Ah, j'ai envie de me barrer.
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0: L'ultime champion, ils sont trois, les gardiens d'un zoo américain qui ont dressé leur pingouin à voler les bijoux des visiteurs, comme dans Madagascar. Hein. La police dit que les pingouins ont appris à se dandiner innocemment, à incliner la tête comme ça, ouais. Et puis comme ça, ils tapent avec précision avec leur bec et ils se sauvent à toute vitesse, ils disparaissent dans le bassin, donc en fait, qu'est-ce que tu veux faire ? Il te pique un truc, il saute dans le bassin. En fin de journée, les gardiens récupéraient le butin en toute tranquillité.
1: C'est énorme.
0: Ou parce qu'ils les avaient mis de côté, ou parce qu'ils les récupéraient dans les excréments. Ils ont bien évidemment fini par se faire attraper après de multiples plaintes des visiteurs.
1: C'est génial. Enfin, c'est une...
0: C'est
1: pas bien, mais bon.
0: Ça fait marrer tout le monde, sauf Pierre-Jean Chalençon. Hein, Pierre, hein ?
2: Jamais j'aurais imaginé
0: qu'on
2: puisse faire ça.
0: Ah, je sais bien.
2: Rendez le bijou de la cour.
0: Ah, je sais, bon, Pierre-Jean, je sais. Allez, pas un gros.
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0: sur un ouvrier argentin a trouvé une enveloppe qui contenait 37 millions de pesos. Calmez-vous, en euros, ça fait 23 000.
1: Ah bon? Ouais. Ouais. Bah, c'est pas mal déjà.
0: Oui, c'est bien, mais c'est pas 37 millions. Il a entamé des recherches. Il est parvenu à identifier à qui était destiné cet argent. Il l'a retrouvé et il lui a donné. Et là, pour le remercier de son honnêteté, cette personne lui a donné 8 euros et un ticket restaurant. Mauricio a eu le sentiment d'avoir donné beaucoup et reçu bien peu en retour.
2: Bah, oui, tu m'étonnes.
0: Papa, je crois que tu t'es fait avoir, lui aurait d'ailleurs dit son fils Lucas de 10 ans.
3: Eh ben je sais, Lucas.
1: Un ticket resto.
3: Voilà, il me reste un peu de monnaie dans le fond de ma.
1: Mais c'est ça, le mec, il a vidé ses poches.
4: Vous avez de la monnaie sur 10 euros, monsieur, je
0: pense. Il est allé au McDo avec son petit ticket, petit ticket resto, puis il s'est gavé de pesos.
2: Ah. Pesos?
0: La pesos ketchup, la pesos mayo, la pesos barbecue.
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0: Les températures ont chuté parfois de 10 degrés, il y avait du vent. Je me suis posé sur le canapé, là, je scrollais tellement j'avais de boulot. Et je suis tombé sur ce petit garçon qui est en week-end en Normandie. Mais pas n'importe où, il est dans un des plus beaux sites de France, il est au Mont-Saint-Michel.
1: Ah, c'est beau.
2: C'est en Normandie?
3: Oui. Les gars, vous voyez le beau château? On est où déjà en bas? On est au Mont-Saint-Michel. Il est pas beau le château, hein. Il est vraiment beau, on est allé en bus. Ça allait durer une demi-heure. Oh, le bus, regardez, va partir. Allez, finis la vidéo, merci de regarder cette...

0: Non, je suis d'accord. Elle se classe à la 13e place du Uber Eats Machine cette semaine. Une tarte assez épaisse, composée de crème fraîche, stouf, bouche tes oreilles, de moutarde et d'une petite boîte de thon vidée à foison. C'est la quiche au thon.
1: C'est juste une quiche au thon.
2: Oui, c'est pas mal ça.
1: Oui, c'est vraiment très bon.
2: Je suis d'accord, moi j'adore. Hein.
1: C'est peut-être un peu gras.
2: Non, ça va.
1: Mais moi j'adore déglinguer ça.
2: Oui, moi aussi.
1: Déglinguer ça.
2: Oui.
1: C'est juste une quiche au thon.
2: Quiche au thon.
0: À la 8e place du Uber Eats Machine, reprise d'Umberto Tozzi cette semaine. Très grosse surprise, on en parle très peu, pourtant vous vous le faites livrer, c'est très bon. Ça plaît un petit peu aux plus vieux parce que c'est mou, c'est le boudin.
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0: Ah, les paroles,
1: du boudin,
0: allez les bonnes paroles.
1: Du boudin.
0: 4e place du Uber Eats Machine cette semaine, il vous fait de l'œil à la boulangerie, mais vous n'osez pas prononcer son nom car c'est un peu touchy.
3: Ah bon ?
0: Voici l'un des best-sellers de la pâtisserie, c'est le gland.
1: Ah. Aimons-nous les glands ?
2: Oh oui, moi j'adore !
1: Le truc avec la crème pâtissière dedans !
2: C'est très très gourmand ça, hein !
1: Aimons-nous les glands !
2: Mais oui, j'ai déjà dit, j'adore ça, j'en prends souvent. Hein.
1: Si t'en manges trop, ton cul fera la taille de Guingamp !
2: En avant Guingamp !
1: Aimons-nous les glands.
2: Oh oui, j'adore ça. Oh oui, j'adore ça.
1: Tous ensemble. Aimons-nous les glands.
2: Oh oui, j'adore ça. Oh oui, j'adore ça.
1: À la fin. Aimons-nous les glands.
0: Une pensée pour les boulangers pâtissiers qui sont en train de les mettre dans la vitrine. Aimons-nous les glands. Et enfin, numéro 1 cette semaine du Uber Eats Machine, toujours efficace en amoureux ou entre amis. Attention, par contre, faut savoir manger avec des baguettes. Ce sont les plats japonais.

0: À subir le martyr en Crimée. 14 hommes, 9 femmes furent condamnés de brûler vifs. Ah oui, ça c'est pas cool. Dans une église, sur l'ordre du roi Goth. Mais quel rapport avec Larissa ? Elle était dedans alors ?
1: Elle était dedans, oui.
0: D'accord ! Très bien, ça vient du prénom grec Lara, qui signifie mouette. Moins beau ça.
2: Ah ouais, c'est moins beau.
0: Appelez-moi des Larissa, je souhaite bonne fête.
3: Mouette.
0: Tintin. Voilà, c'est marrant.
4: Allô ?
0: Oui, Larissa ?
4: Oui.
0: Bonjour, Larissa.
4: Bonjour, c'est qui ?
0: C'est aujourd'hui, c'est quoi aujourd'hui ? Aujourd'hui, c'est ?
2: C'est là.
4: Oh, c'est ?
0: C'est là. C'est la fête. Pardon ?
4: C'est qui au téléphone ?
0: Alors, on verra ça après.
4: Le numéro privé, je ne connais pas, donc c'est qui ? Je ne reconnais pas la voix.
0: On verra ça après. Aujourd'hui,
4: non,
0: c'est...
4: On ne saura pas après, c'est qui au téléphone ?
0: Pardon, madame. Oui, effectivement. Bonjour, je m'appelle Coé, nous sommes sur Europe 2, dans toute la France. Enchantée, madame.
4: Oui, une blague.
0: Aujourd'hui, madame, c'est quoi ? C'est la Saint ? C'est la...
4: Ah, c'est ma fête.
0: Ah, bah voilà.
4: Ouais, non, mais c'est pas Coé.
0: J'ai cru qu'on n'allait jamais y arriver. Bonjour. Bonjour, Larissa. Bonjour. Comment ça ? Je ne savais même pas que c'était un prénom, Larissa.
2: Oui.
4: Ah, non, mais c'est une vanne.
0: Non!
4: C'est genre Arissa, c'est
0: ta
4: fête, non?
0: Ah, du
2: vanne
0: avec Arissa!
2: Ah, non,
4: ouais, non, c'est pas ça. C'est vraiment Coé à la radio.
0: Oui, madame, je sens que Larissa, toi à l'école, je sens que t'as dû souffrir.
1: T'en as chié.
2: Ah, bah oui.
0: Je sens qu'en petite.
2: Avec Larissa, généralement, on chie. Hein. Pardon, c'était pas ce qu'il y avait de plus élégant.
0: Je sens qu'à l'école, il y a dû avoir de la moquerie, non?
4: Non, ça va.
0: Ça a été ?
4: J'ai un fort caractère, donc ça va.
0: Ouais. Allez, tu sais quoi ? Tu sais quoi ?
4: Non, mais c'est vraiment Coé à la radio ?
1: Oui,
4: à la radio, là ?
1: Oui.
0: Oh là là ! Et c'est ta fête, Larissa ! Larissa, faut pas interrompre l'artiste. Allez. On t'a fait une petite chanson pour ta fête, Larissa. Faut pas.
4: D'accord. J'écoute, mais après, du coup, je peux vraiment savoir si c'est toi. Donc,
1: oui, voilà.
0: Et c'est ta fête, Larissa. Et cette chanson, elle est pour toi. Je vais te faire une bise, mais il y a un hic.
2: C'est quoi ?
0: Il paraît que Larissa, ça pique.

0: Alors, Larissa.
1: Oui, bon, bah, c'est
0: bonne
1: bon.
0: Fête.
1: Mais... Bonne fête. Merci. Eh, mais du coup, vu que c'est ma fête et que t'es coué sur Europe 2,
2: je
1: peux avoir un cadeau, non?
3: Voilà. Tu donnes ça.
0: Au revoir à Larissa qui pique.
4: C'était pas coué, c'était un autre.
0: Et non, c'est Difool. Eh ouais, ah là là.
1: Non, c'est dommage.
0: Et non, c'est Bruno. C'est Bruno. Bruno qui était dans ta radio. Voilà, c'est pas nous. C'est pas nous. On n'est pas là. On n'est pas là, ah, comme c'est dommage.
1: Mais non, moi je veux un cadeau, c'est ma fête du coup.
0: Et oui.
1: En plus, vous m'avez dérangé en plein travail là.
0: Qu'est-ce que tu faisais?
1: Rien en fait.
0: Voilà, on va lui offrir un mug.
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0: Marjorie.
1: Ça mince.
2: Ah bon?
0: Parce qu'en fait, je vous le dis.
1: Ah, oh là, c'est pas...
3: excusez-moi, j'arrive, mais c'est pas Johnny,
1: non,
3: ça?
1: Non, bah non. Qu'est-ce qu'il y a?
0: Et sosie vocal du chanteur Julien.
4: Ah ouais, grosse vérité là, par contre, c'est un scoop.
3: Bah en fait, je pense que je préfère faire Johnny.
4: Ah bon,
3: je pense que ça attire plus. D'abord, en choqué, Julien Clerc, ça fait bien personne.
1: Julien Clerc en choqué, c'est
3: vrai.
0: Allez, vive le rock'n'roll.
4: Merci pour cet aveu, Jean-Baptiste Guégan. À bientôt.
3: Oh,
4: j'ai peur, on va finir avec Patrick Sébastien.
1: Go.
4: Salut, Patrick.
1: Ça arrête de sortir les baloches, putain.

0: hydraté.
1: Bah finalement, vous écoutez Coé.
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4: Champion du monde de l'actu. Des moutons californiens qui se sont échappés de leur enclos, ils se sont introduits dans une serre de plantation de cannabis. Bon, évidemment, ils ont tout bouffé. Le lendemain, on les a retrouvés limite morts, amorphes et endormis au pied des plantes le lendemain matin.
5: C'est une méthode.
4: Bonne nouvelle, ils ont tous récupéré de cette expérience. Juste 2-3 symptômes. Maintenant, ils trouvent que le reggae, c'est cool. Ils jouent à la PlayStation et ils se disent que Papy Brossard, c'est finalement un très bon gâteau. Et les deuxièmes champions de l'actu, c'est un Colombien. Il s'appelle Cristian Montenegro. Il a 28 ans. Pourquoi j'ai fait cet accent? C'est pas le bon. Qui non. Affirme avoir tourné la page.
6: Cristian Montenegro.
4: C'est pas le bon accent. C'est pas ça non plus. Et il a tourné la page des déceptions amoureuses. Voilà, parce qu'il en a eu marre. Ouais. Donc il a décidé que pour lui, les relations toxiques et compliquées, c'était terminé. Mmh. Il a décidé de se fabriquer sa propre petite amie en chiffon.

0: maman qui rentre tout seul le soir, aux enfants qui rentrent de l'école, etc. Il faut quand même.
1: Et surtout, les soirs de concert ou de match avec le Stade de France et tout.
0: Ouais, je pense que là, t'as beaucoup de policiers.
1: Mais ça reste quand même.
0: C'est pas les municipaux qui vont là-bas, c'est les CRS, c'est la police. Et...
1: Oui, là-bas. Mais en sortant du stade, ils passent forcément
0: peut-être.
1: Aussi.
0: Tu as raison. Bon, alors.
1: On a un policier de Saint-Denis avec nous, là, en ligne. Allô ?
2: Oui, bonjour, monsieur.
1: Oui, bonjour, c'est Europe 2. On voulait avoir votre avis sur le fait que le maire de votre ville veuille vous désarmer.
2: C'est déjà fait. Hein. Là, c'est-à-dire, on n'a plus nos uniformes. On est en costume pas de patrouille.
1: D'accord.
2: Alors moi, je suis en rouge comme Marcus. Didier, le collègue, est en jaune comme Ruben. Cathy est en rose comme Stella. Change rien. Ça change beaucoup. Quand même. Ouais. Puis là, on fait peur. Là,
1: On veut bien croire. Là. Et du coup, vous êtes désarmé là.
2: Affirmatif. Oui, ça y est. Ouais. La matraque a été remplacée par des sabres laser en plastique de chez Action. Voilà. Les menottes sont remplacées par des menottes en moumoute rose parce qu'il y avait un stock.
3: Les moumoutes.
1: Votre collègue, non ?
2: Ah ouais, il y avait un stock qui est arrivé là, bien sûr.
1: Et pourquoi du coup les
2: comment ?
1: Pourquoi les menottes en moumoute ?
2: Ça fait moins mal, monsieur. Ça fait moins mal.
3: Sinon, ça fait des traces rouges.
2: Ça fait des chatouilles. C'est Instagrammable en plus. Les couleurs, les gens aiment bien, ça fait des belles couleurs, le rose, tout ça, c'est joli.
1: D'accord.
2: Le Glock.
1: Ouais,
2: le pistolet a été remplacé par un Nerf. Hein,
1: d'accord.
2: Moi-même, là, donc attention.
3: Ah, c'est un gros, hein.
2: Pas un héros de merde. C'est 10 cartouches. On l'a rechargé, monsieur. Remarquez, je vous vise beaucoup, monsieur Pietras, parce que voilà.
3: Il y avait une question de personnel.
2: Ouais, c'est tout à fait, c'est personnel. Ne voyez pas là le. Voilà.
1: Donc, plus d'armes, plus d'uniformes, vous avez quand même gardé votre véhicule ?
2: Non plus.
3: Ah bon ?
2: Non, la Dacia Sandero. On n'est plus.
1: Ah mince. On a une

0: Nuit blanche.
1: Et un sondage sur les Français et la première fois. Piet nous expliquait que sa première fois, il avait envie de la raconter. Il a envie de partager ce moment.
2: Non, c'était parce que c'était rigolo. J'étais en Grèce, en colonie ado.
1: D'abord, quel âge?
2: À l'aube de mes 16 ans.
1: Ah oui.
2: Et j'avais une petite copine et j'avais une confidente. Et dans deux tentes différentes. Et donc, du coup, comme je ne savais pas trop m'y prendre, j'avais les conseils de ma confidente et donc je faisais des allers-retours entre les deux tentes. Alors, t'as me donné des conseils, je passais dans l'autre tente, j'essayais machin, ça marchait pas. Je retournais dans l'autre tente, elle disait non, mais faut que tu t'y prennes comme ça, machin et tout. Et elle devait pas être si bien que ça parce que à l'arrivée, elle m'a fait mettre deux préservatifs.